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0: Allô, ouais.
1: Ça va ou quoi? Ouais, tranquille. Vous êtes où là?

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0: 4 heures.
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1: Bonjour.
2: Bonjour Christiane.
1: Bonjour Joël. Donc prochaines animations de ce mois d'octobre.
2: Une nouvelle activité a vu le jour au tiers-lieu.
1: Oui, une activité régulière tous les vendredis, le Qigong de 10h à 11h15 à la salle Maurice Lajoux.
2: L'activité Café Racontage a lieu à peu près une fois par mois au tiers-lieu, le samedi de 14h30 à 16h30.
1: Et la participation est demandée de 2 euros. En octobre, ce sera le 10 octobre.
2: Très prochainement, un atelier jeu qui s'adresse à tous. Venez seul ou en famille.
1: Alors ce sera le mercredi 14 octobre au tiers-lieu de 18h à 20h. Participation toujours libre.
2: Des jeux sont à disposition pour jouer à 4, 5, 6, 7. Et vous pouvez également porter vos jeux pour les faire connaître.
1: Et surtout rester autant de temps qu'il vous plaira. Un autre atelier mensuel, le jeu de théâtre.
2: Le jeu de théâtre, le 17 octobre, de 14h30 à 16h30, qui se fera au Théâtre de Verdure à Magnac-Laval, si le temps le permet.
1: Participation libre, et le thème du 17 octobre sera contestation-négociation.
2: Ces séances sont bénéfiques pour améliorer l'improvisation, le réflexe verbal et combattre la timidité.
1: Alors n'hésitez pas à venir à ces séances seules ou en famille, c'est très agréable.
2: Un petit rappel de nos activités régulières.
1: Oui, le lundi et jeudi, nous avons le soutien scolaire. Alors, on est toujours à la recherche de bénévoles, surtout. N'hésitez pas à venir nous rejoindre.
2: Tous les 15 jours, le mardi, la séance Mieux-être. Salle Maurice Lajoux de 10h à 11h30.
1: Colette anime cet atelier et nous donne des astuces et des suggestions pour être mieux dans son corps et dans sa tête.
2: Le prochain rendez-vous sera le 27 octobre à la salle Maurice Lajoux. La participation est de 3 euros.
1: Alors l'autre activité régulière
2: oui,
1: également.
2: L'autre activité régulière également. Tous les 15 jours, c'est
1: la danse en cercle, le mardi de 18h à 19h30, salle Maurice Lajoux.
2: La prochaine séance aura lieu le 20 octobre. La danse en cercle s'adresse à tous, sans même avoir pratiqué la danse.
1: Joséphine, donc notre professeure de danse en cercle, nous fait danser en groupe sur des belles musiques du monde.
2: Nous évoluons souvent en ronde, suivant les rythmes lents ou rapides.
1: Bien entendu, c'est ouvert aussi bien aux femmes qu'aux hommes et ces danses populaires nous font voyager.
2: Tous les mardis maintenant, nous avons les cours franglais, français-anglais. 14h, c'est les intermédiaires et à 15h, ce sont les débutants, toujours au tiers-lieu.
1: Le jeudi, randonnée à 9h, rendez-vous devant Maniaccueil. Et là, ce matin, nous avons fait une très belle randonnée qui a duré 1h30, 2h. Et nous sommes allés à la Villatte, nous avons pris la voie verte, nous sommes montés jusqu'à Vaugelade et revenus par le beau chemin des Tourettes.
2: Une autre activité qui a beaucoup de succès, ce sont les échanges anglais-français. Le premier et le troisième vendredi du mois, de 16h30 à 17h30. Le prochain rendez-vous sera le 16 octobre.
1: Alors surtout, ne pas oublier également Autour du fil. Donc tous les jeudis, de 13h30 à 16h30.
2: Et toujours notre exposition Madagascar.
1: Oui, nous avons actuellement une expo-vente donc sur l'artisanat malgache et une très belle exposition photo donc du photographe Dominique Perrineau, merci Joël, proposée par l'association également AINA jusqu'au 27 octobre.
2: À Magnacueil. Octobre rose, à Magnac-Laval bien sûr, mais à Magnacueil.
1: Oui, Autour du fil nous a confectionné des porte-clés. Donc nous avons une vente de porte-clés au profit de la lutte contre le cancer. Tout cela dans les locaux de Magnacueil.
2: Voilà un petit résumé de toutes nos activités à Magnac-Laval, à Magnacueil et au tiers-lieu. Pour nous joindre, le 07 70 00 64 79.
1: Et n'hésitez pas à consulter Panopocket, où notre agenda est à l'intérieur, et aussi Facebook. À très bientôt.
2: Merci pour votre attention. Au revoir.
1: Au revoir.
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2: Le réseau lecture du Haut Limousin En Marche lance la 12e édition de la quinzaine d'animations. Du 10 au 31 octobre, retrouvez des expositions, des rencontres, ateliers, lectures et spectacles. Un événement gratuit ouvert à tous. Plus d'infos auprès des médiathèques du territoire. L'Amicale des anciens élèves de Tersanne fait son repas Poté Limousine ce samedi. Au programme apéritif à 11h, le repas à 12h30. Le tarif 20€ pour les adultes, 10€ pour les enfants. Réservation au 05 55 60 72 46. Ce samedi, à Saint-Sulpice-les-Feuilles, l'association Écoute l'Arbre et la Feuille vous invite à sa grande fête des arbres et des bois de 14h à 20h. Au programme atelier, stand d'association, troc, exposition et balade, petite restauration sur place ou possibilité de pique-nique, l'entrée est gratuite. Loto à Arnac-la-Poste. Ce samedi, l'association Les Amitiés Arnacoises vous propose de remporter l'un des nombreux lots et bons d'achat mis en jeu. Ouverture des portes à 19h, salle polyvalente, sur place, buvette et petite restauration, début des jeux à 20h30. Ce samedi, la Croix-Rouge, unité locale de Bellac, fait sa braderie d'automne. Rendez-vous de 9h à 16h30 à la Maison des Associations pour retrouver des vêtements hommes, femmes et enfants, mais aussi linge de maison et petites brocantes pour faire de bonnes affaires. Repas tête de veau à Bessines-sur-Gartempe. Ce samedi 10 octobre, le comité de jumelage avec l'Alsace vous attend à 19h, salle des congrès. Le menu complet est à 22€, 10€ pour les enfants. Inscription au 06 15 21 58 04. Au Dora, la Maison du Patrimoine organise la fête de l'automne ce dimanche de 8h à 18h. On se retrouve dans la Halle aux Grains et rue de Lausanne pour un grand vide-grenier, des stands de producteurs locaux, artisans, pépiniéristes et sur place de quoi vous restaurer. Dimanche 11 octobre toujours, l'ensemble vocal Melodica vous invite pour un concert pour la vie. Dans le cadre du mois Octobre Rose et de la lutte contre le cancer du sein, on vous propose un atelier explicatif autour de la palpation, le concert à 16h avec les ensembles Melodica, Cantoche de la Mondo et Belle Aventura. À la fin de la représentation, le verre de l'amitié est offert, l'entrée est libre. Mardi 13 octobre, Claude Perronnet vous attend pour une brève rencontre autour du romancier Jean Blanza. Lecture de textes et intermèdes musicaux sont à retrouver à 17h30, médiathèque Jean Giraudoux à Bellac. L'entrée est gratuite. Réservez dès maintenant pour la soirée Paella à Morterolles-sur-Sème. Samedi 17 octobre, on se retrouve à 20h à la salle des fêtes pour un menu tout compris à 30€ par personne. Inscription auprès de l'association Passeport pour l'Amitié au 06 99 16 44 43.
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Dans quel pays, dans quel district, c'était tout au bord de la mer. Depuis j'ai oublié laquelle, sous le soleil exactement. Pas à côté, pas n'importe où, sous le soleil, exactement, juste en dessous. Était-ce le Nouveau-Mexique, vers le Cap Horn, vers le Cap Vert? Était-ce sur un archipel?

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1: Bonjour, c'est Blandine de la papote, le tiers-lieu de Saint-Sulpice-les-Feuilles, ouvert du lundi au vendredi de 9h à midi, puis de 14h à 17h30. Comme tous les 15 jours, je vous emmène faire un petit tour chez nous pour vous présenter le programme. Je vous ai déjà dit que le tiers-lieu La Papote, c'est un endroit où on peut apprendre des choses, se divertir, travailler, organiser soi-même des événements et rencontrer du monde. Je vous ai aussi déjà dit que La Papote est co-gérée par la commune de Saint-Sulpice-les-Feuilles et l'association Les Amis de La Papote. Mais je crois que je ne vous ai pas encore parlé plus en détail de l'association Les Amis de La Papote. Elle est née en 2022 grâce à des habitants et habitantes qui voulaient compléter ce qu'allait proposer la mairie à la papote. Ici, à l'association, quand on parle de son objectif, on dit « faire se croiser les pas de celles et ceux qui ne se croisent pas ». Parce qu'on part du principe que plus on se connaît sur un territoire, mieux on vit ensemble. Par exemple, si Marine sait que Jean est le cousin du beau-père de son frère, eh bien d'une certaine façon, Marine va plus facilement donner son soutien à Jean s'il en a besoin. Car elle connaît quelqu'un qui le connaît. S'il arrivait quelque chose à Jean, elle ferait probablement plus facilement preuve de solidarité, parce qu'elle le connaît de loin. D'ailleurs, cet objectif de mieux vivre sur notre territoire est aussi celui de la mairie, et donc de la papote dans son ensemble. Et attention, sans jamais faire concurrence à ce que font déjà les autres associations et commerces du coin. L'association Les Amis de la Papote, c'est 4 coprésidents et coprésidentes qui la dirigent, 13 membres actifs qui réfléchissent au planning, au fonctionnement et proposent des activités, et une trentaine de bénévoles qui aident régulièrement pour les événements et proposent des ateliers gratuitement. Nous avons une centaine d'adhérents et adhérentes. C'est fou tout ce monde, non? Et maintenant en détail, le programme de la papote pour les deux premières semaines d'octobre. Ces activités sont gratuites, sauf si on le précise, et ont lieu chez nous au 9 rue du Commerce, à Saint-Sulpice-les-Feuilles. Certaines sont sur inscription et d'autres avec entrée libre. Mardi 6 et 13 octobre, de 9h30 à 11h30, les séances de découverte d'Internet continuent dans le cadre des matinées seniors organisées par le département de la Haute-Vienne. Sortez vos calepins, je vous donne le numéro pour avoir plus d'informations et vous inscrire. 05 55 14 24 77. Si vous n'avez pas eu le temps de noter le numéro, appelez la papote. Vous vous souvenez, en septembre, il y a eu une séance de relaxation au son du handpan. Eh bien, Martial propose cette fois une initiation à cet instrument tout rond, au son si doux, le jeudi 8 octobre de 19h à 20h. C'est un atelier avec libre participation qui sera reversé à l'association pour la soutenir. Lundi 12 octobre de 14h à 16h, il y aura une papote des pros entre artistes. C'est un rendez-vous où les artistes qui le souhaitent se rencontrent pour partager leurs conseils professionnels, leurs questionnements et leurs coups de cœur artistiques. C'est aussi un temps pour voir ce que la papote peut leur apporter concrètement. Mercredi 13 octobre, deux propositions qui se suivent. De 13h30 à 14h,

0: Présentation de Google Agenda et de ses multiples fonctionnalités par Jérémy, un bénévole informaticien de la Papote. Puis de 14h à 16h, les gendarmes en charge de la lutte contre les cybermenaces viendront vous expliquer comment renforcer votre vigilance face aux menaces d'Internet. Ensuite, les ateliers qui ont lieu régulièrement à la Papote. L'aide aux démarches administratives en ligne, c'est tous les mardis à partir de 10h, sur inscription. Le club franglais, pour discuter en anglais et en français, c'est tous les vendredis de 10h à midi. Le club d'échecs, c'est tous les mercredis de 14h à 16h. Et oui, on reste sur les mercredis finalement, à la demande des jeunes qui y participent. Et d'ailleurs, je peux vous dire que ces petits jeunes, ils vont vous challenger parce qu'ils ont déjà un sacré niveau. Le déjeuner partagé aura lieu le mercredi 7 octobre à midi. On apporte un plat, un dessert ou une boisson et on mange ensemble. Au café d'entraide numérique, vous êtes reçus par des bénévoles spécialistes de l'informatique qui vous aident à comprendre ou à faire ce dont vous avez besoin. C'est sur inscription le mardi 13 octobre de 10h à 12h. Et bien voilà, vous avez le programme. Le mois passé, les enfants de l'atelier Parents-enfants ont décoré l'armoire à livres qui sera bientôt installée devant la Papote. Dans cette boîte à trésors, vous pourrez trouver et déposer des livres pour enfants. Le petit rappel habituel. À la Papote, nous vous prêtons un ordinateur si vous en avez besoin. Il y a aussi une borne de recharge pour véhicules électriques. Et toujours, toujours, les sourires des salariés. Vous pouvez nous contacter au 05 55 60 06 69. Ou par mail à bonjour@lapapote.com, tout attaché et un seul T à la Papote. À très bientôt à la Papote et merci RMJ.
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2: Le réseau lecture du Haut Limousin En Marche lance la 12e édition de la quinzaine d'animations. Du 10 au 31 octobre, retrouvez des expositions, des rencontres, ateliers, lectures et spectacles. Un événement gratuit ouvert à tous. Plus d'infos auprès des médiathèques du territoire. L'Amicale des anciens élèves de Tersanne fait son repas potée limousine ce samedi. Au programme apéritif à 11h, le repas à 12h30. Le tarif 20€ pour les adultes, 10€ pour les enfants. Réservation au 05 55 60 72 46. Ce samedi, à Saint-Sulpice-les-Feuilles, l'association Écoute l'Arbre et la Feuille vous invite à sa grande fête des arbres et des bois de 14h à 20h. Au programme atelier, stand d'association, troc, exposition et balade, petite restauration sur place ou possibilité de pique-nique, l'entrée est gratuite. Loto à Arnac-la-Poste. Ce samedi, l'association Les Amitiés Arnacoises vous propose de remporter l'un des nombreux lots et bons d'achat mis en jeu. Ouverture des portes à 19h, salle polyvalente, sur place, buvette et petite restauration, début des jeux à 20h30. Ce samedi, la Croix-Rouge, unité locale de Bellac, fait sa braderie d'automne. Rendez-vous de 9h à 16h30 à la Maison des Associations pour retrouver des vêtements hommes, femmes et enfants, mais aussi linge de maison et petites brocantes pour faire de bonnes affaires. Repas tête de veau à Bessines-sur-Gartempe. Ce samedi 10 octobre, le comité de jumelage avec l'Alsace vous attend à 19h, salle des congrès. Le menu complet est à 22€, 10€ pour les enfants. Inscription au 06 15 21 58 04. Au Dora, la Maison du Patrimoine organise la fête de l'automne ce dimanche de 8h à 18h. On se retrouve dans la Halle aux Grains et rue de Lausanne pour un grand vide-grenier, des stands de producteurs locaux, artisans, pépiniéristes et sur place de quoi vous restaurer. Dimanche 11 octobre toujours, l'ensemble vocal Melodica vous invite pour un concert pour la vie. Dans le cadre du mois Octobre Rose et de la lutte contre le cancer du sein, on vous propose un atelier explicatif autour de la palpation, le concert à 16h avec les ensembles Melodica, Cantoche de la Mondo et Belle Aventura. À la fin de la représentation, le verre de l'amitié est offert, l'entrée est libre. Mardi 13 octobre, Claude Perronnet vous attend pour une brève rencontre autour du romancier Jean Blanza. Lecture de textes et intermèdes musicaux sont à retrouver à 17h30, médiathèque Jean Giraudoux à Bellac. L'entrée est gratuite. Réservez dès maintenant pour la soirée Paella à Morterolles-sur-Sem. Samedi 17 octobre, on se retrouve à 20h à la salle des fêtes pour un menu tout compris à 30€ par personne. Inscription auprès de l'association Passeport pour l'Amitié au 06 99 16 44 43.
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1: À Bellac, samedi 17 octobre, le Théâtre du Cloître accueille une étape de la tournée Bâbord, une soirée consacrée aux musiques actuelles, à la découverte artistique et au circuit court culturel. Trois concerts et un marché culturel local. Bâbord, c'est avant tout une démarche collective pour penser autrement la production et la diffusion musicale. On en parle avec Thomas Desmaisons, vous êtes directeur du Théâtre du Cloître. Bonjour.
2: Bonjour.
1: Bâbord, c'est la musique en circuit court. Qu'est-ce que ça veut dire? Qu'est-ce que c'est que ce label?
2: C'est un label qui a été fondé il y a quelques années maintenant au niveau de la Nouvelle-Aquitaine, donc c'est unique en France. C'est une manière de retrouver avec leur petit tampon rose sur tous les CD, les disques, les musiques sur Internet que vous souhaitez écouter, une validation éthique, c'est-à-dire que vous savez que ce sont des groupes de la région ou ce sont des labels de la région ou ce sont des producteurs de la région qui souhaitent à tout prix que les artistes puissent vivre de leur art et vous rémunérer à leur juste valeur ces artistes. Voilà, c'est un label de qualité et de circuit court comme on peut trouver dans la consommation de nourriture, par exemple.
1: C'est un petit peu le label bio local de la musique, en fait.
2: Exactement, ouais, c'est vraiment la pensée qui a permis de faire naître cette initiative régionale autour d'un réseau aussi régional qui s'appelle le réseau des indépendants de la musique, le RIM. Voilà, c'est une approche un peu de fédérer les acteurs autour de valeurs communes.
1: La tournée Bâbord, c'est le 17 octobre au Théâtre du Cloître. En tout cas, c'est l'une des dates de cette tournée. Qu'est-ce qu'on va retrouver ce jour-là?
2: Ce jour-là, l'ouverture des portes au théâtre, c'est 17h, en fin d'après-midi. Puis voilà, dans le hall, vous allez arriver. À l'entrée, vous allez avoir une vitrine qui expose tout ce que le réseau lecture et la médiathèque de notre beau Limousin a vous proposé comme accès à la musique en prêt. Et puis ensuite, vous descendez nos escaliers, vous arrivez dans le hall du théâtre, et là, vous allez voir un certain nombre de stands et d'animations autour de ces ressources musicales qui sont les vôtres sur votre territoire. Vous allez trouver notamment des ressources de Limoges, des ressources de la SMAC de Corrèze, des Lendemains qui chantent. Vous allez avoir, je l'espère aussi, on attend en réponse une présence de l'école de musique de Bellac, et puis d'autres associations locales qui défendent cette culture locale. Et puis, on aura aussi, petit scoop pour RMJ, un groupe de personnes qui sera réuni dans le hall. On va discuter de la place de la musique dans nos vies et quelle importance ça a et qu'est-ce qu'on veut défendre aujourd'hui musique qu'on veut voir au théâtre, qu'on veut voir sur notre territoire. Voilà, ce sera une réflexion tout à fait ouverte au public, qui est gratuite. Et puis, à partir de 20h, 20h30, vont commencer les concerts dans la grande salle du théâtre. C'est des concerts assis. Le premier groupe qui va performer, c'est Malout, qu'on connaît bien. Donc là, on est vraiment dans le circuit très court. Hein. C'est les Bellachones, un duo féminin de chansons françaises. Dans le deuxième groupe, on est en train de négocier. Normalement, ça devait être un duo Cam et Léo, pareil, chansons françaises. Mais peut-être pour certaines raisons...

0: la diffusion et l'événementiel en quelque sorte.
1: Et même de la prévention. La fédération Hiéro, qui est donc le siège est à Limoges, mais qui agit très souvent à Bellac et dans nos lycées et nos collèges, développe depuis des années ce qu'ils appellent des concerts de prévention, c'est-à-dire ils organisent un concert, mais les collégiens, c'est souvent les collèges qui sont conviés à ces concerts, mais il y a aussi des lycéens et puis il y a aussi des séances tout public. Et vous pouvez venir voir, et il y a une mise en scène avec les spécialistes de la fédération qui vient exprimer aux adolescents particulièrement, mais ça peut aussi valoir pour nous, les risques auditifs des concerts, de la pratique musicale, de l'écoute musicale dans un casque. Et quand on va à un concert ou quand on va dans une fête musicale électronique par exemple, il faut penser à se protéger parce que pour des raisons physiques, en termes de santé, ça peut être dangereux. Donc la musique, c'est aussi ça, c'est aussi comment on peut aller sur Internet et écouter quelque chose qui vient de milliers de kilomètres, mais il faut aussi penser à soi. Et pour répondre à votre question, il y a aussi effectivement à défendre une approche publique de la musique, c'est-à-dire des labels ou des lieux ou des institutions qui ici aussi fournissent un accès aux ressources musicales, ils fournissent un accès au plaisir musical dans des prix ou dans des prêts gratuitement et qui sont là et qui peuvent vous permettre aussi de profiter de la musique tout en étant plus près de chez vous.
0: La tournée Bavoir, c'est une manière de mettre en lumière la richesse artistique du territoire en fait.
1: La richesse artistique et aussi la place de la musique dans nos vies et pas simplement dans un marché mondial. Effectivement, il faut acheter très cher des places de festival à des centaines de kilomètres pour avoir un accès aux artistes. Il existe une scène musicale riche, il existe des associations, il existe des réseaux publics qui vous permettent d'avoir un lien direct avec la musique de qualité et avec les richesses musicales.
0: Est-ce que quelque part c'est un petit pas en arrière dans le sens où on essaie d'enlever cette étiquette de produit à la création artistique et de dire voilà, il y a tout un processus, tout un panel de personnes impliquées, de structures entre la création, la diffusion, la production et tous les à côté de que vous avez évoqué, médiathèque, école de musique et puis les labels, enfin tout ça,
1: oui.
0: Ils vendent pas des produits, ils vendent de l'art.
1: Oui, ils vendent des artistes. Enfin, ils permettent à des artistes d'être au contact direct de vous et de partager leurs recherches, leurs créations. La musique, c'est particulier parce que contrairement au théâtre, la musique n'est pas forcément une vocation à développer, pas toujours en tout cas, un propos engagé. La musique, c'est avant tout pour les personnes, pour vous toutes et vous tous, mais un plaisir, quoi. On écoute de la musique et ça nous rappelle des choses ou ça nous évoque des choses, ça crée des émotions. La musique, c'est quelque chose de très intime. Et c'est vrai que le système industriel a fait, depuis maintenant la Deuxième Guerre mondiale, a développé de manière extrêmement exponentielle le marché musical au niveau mondial. Et on a tendance à se rendre compte que petit à petit, les personnes délaissent les lieux culturels de proximité, qu'ils soient publics ou privés, pour plutôt s'attacher à des énormes manifestations ou à des labels, à des gros labels, ce qu'on appelle des majors, c'est-à-dire des choses qui sont plutôt situées aux États-Unis ou en Corée, etc. Alors qu'en fait, au niveau local, il y a tout un tissu d'initiatives qui vraiment défendent la création locale et qui sont dans une même exigence de plaisir. Et donc, notamment, des services publics comme le réseau de lecture, où vous pouvez trouver toute une discothèque, et puis l'école de musique qui permet la pratique de la musique et qui organise également des concerts. Et il y a aussi des groupes locaux comme Malout et il y en a beaucoup d'autres. Donc c'est vraiment cette idée-là, la création artistique, elle a une valeur locale, elle a une valeur démocratique locale et pas simplement industrielle mondiale.
0: Et cette musique locale a un label, le label Babor en tournée donc au Théâtre du Cloître. Ça se passe samedi 17 octobre à partir de 17h. Informations et réservations sur théâtreducloître.fr ou 05 55 60 87 61. Merci Thomas Desmaisons.
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3: Bonjour à toutes et à tous et bienvenue au détour du chemin, votre émission qui prend le temps de quitter les grandes routes pour aller à la rencontre de celles et de ceux qui font vivre nos villages. Aujourd'hui, nous vous emmenons à Roussac. Un détour pour parler des champs, de la farine, du levain et surtout du pain. En résumé, du grain au pain chez un paysan boulanger. Nous allons pousser la porte pour découvrir un métier qui relie la terre au fournil, la graine au pain et le travail quotidien à une certaine idée de l'agriculture et de l'alimentation. Bonjour, merci de nous accueillir, Gaspard Aide.
4: Bonjour.
3: Pour commencer, simplement, où sommes-nous exactement et qu'est-ce qui vous a amené à devenir paysan boulanger ?
4: Paysan boulanger à la ferme de Baudrouse. C'est un projet qui a débuté il y a un peu plus de 10 ans maintenant. Moi, j'ai fait des études en agriculture et quand j'ai terminé mes études, je voulais être tout sauf paysan. J'avais envie de voyager, j'avais envie de parcourir le monde et j'avais pas du tout envie de m'enterrer, ce qui était ma perception à l'époque, dans une ferme. J'ai fait ça, je suis allé voir à droite à gauche, j'ai travaillé avec des agriculteurs, pour des agriculteurs, et puis petit à petit j'ai cheminé, j'ai fini par réaliser que ce métier m'attirait beaucoup. C'est un métier que je connaissais puisque je suis fils d'agriculteur, et la ferme de Baudrouse, c'est une ferme familiale qui a été reprise par mon père il y a plus de 45 ans maintenant. Au fil de mes expériences, je me suis finalement décidé à reprendre la ferme familiale, ce qui n'était pas du tout dans mon projet de départ. Et puis très vite, là-dessus, mon petit frère a souhaité me rejoindre. Donc sur une ferme qui permettait de faire vivre un couple, il fallait qu'on dégage deux revenus pour deux familles. Et donc on a décidé de modifier un petit peu le système. Et dès mon installation, on a transformé la ferme, qui était avant une ferme de céréales, en ajoutant un moulin. C'était le premier atelier, la partie farine. Et donc, on a commencé par transformer le blé en farine.
3: Quand on dit un paysan boulanger, on imagine souvent deux métiers réunis en un seul. Mais concrètement, à quoi ressemble une semaine de travail pour vous, Gaspard ?
4: C'est plutôt trois métiers. Mais entre le blé et le pain, il y a la farine. Transformer le blé en farine, c'est un métier en soi, c'est des compétences à acquérir. Et puis, les moulins qu'on utilise dans d'autres métiers de paysan boulanger, c'est particulier parce que c'est des tout petits moulins, ce qu'on appelle des moulins à striers, qui sont deux meules de granit qui tournent l'une sur l'autre. Donc voilà, ça c'est la première étape. Et on fonctionne exclusivement avec du blé. Il n'y a pas d'adjuvant, il n'y a pas de conservateur. Et donc, on travaille que de la farine fraîche. Donc moi, ma semaine, ça commence par ça, c'est lancer le moulin, faire de la farine pour ma production de pain de la semaine, quoi. Je fais très peu de stock, ça m'évite d'avoir des problèmes d'insectes, j'ai pas besoin de conservateur, j'ai pas besoin d'insecticide. La ferme, elle est en bio depuis le départ, donc ça c'est aussi quelque chose qui nous touche, c'est de proposer aux clients des produits de qualité qui soient le plus simple possible.
3: Faire des produits de qualité, c'est très bien, mais vous m'avez parlé de trois métiers. Ça veut dire que vous avez été obligé d'apprendre trois métiers ?
4: Ouais. Mon approche de base, moi je suis ingénieur agronome, donc c'était le sol. Et puis c'est ce que j'ai appris par transmission familiale, la culture, culture de différentes céréales, l'utilisation de matériel. La ferme, elle faisait 160 hectares quand on l'a reprise. Ça veut dire utiliser des tracteurs, semer des couverts végétaux, enchaîner différentes cultures. C'est technique, c'est particulièrement plus technique en bio et c'est pas simple dans nos terres du Limousin qui sont des terres, des petites terres, comme on dit, avec des faibles potentiels. Ensuite à ça, comme je disais, il y a la farine et puis ensuite le pain au levain dans un four à bois. Donc petit challenge qui s'apprend tranquillement parce que j'ai pu faire des stages au fil des rencontres. C'est pas un métier de boulanger classique, on n'est pas sur de la farine standardisée, on n'est pas sur du pain à la levure. Donc ça s'apprend au fil de l'eau, au fil des rencontres d'autres paysans boulangers. en commençant doucement, j'ai commencé en vendant quelques kilos de pain à chaque marché, qui n'était pas toujours excellent. Et puis j'ai eu la chance de petit à petit me faire une clientèle et d'avoir la possibilité de recruter. Et donc on a embauché dans l'équipe un boulanger de formation et qui nous a aussi également beaucoup apporté au niveau technique.
3: Est-ce que vous êtes davantage agriculteur certains jours et boulanger d'autres jours, ou est-ce que vous avez deux activités complètement liées ?
4: C'est très lié parce que quand on sème du blé, on va penser à la façon dont on va le récolter, on va penser à la façon dont on va le transformer en pain. Et donc, dans mes choix de variétés, on est sur un mélange de plein de variétés qui sont essentiellement des variétés anciennes. On réfléchit à ce qu'elles soient faciles à panifier et qu'elles aient bon goût, qu'elles correspondent à ce qui nous plaît en pain et à ce qui va plaire aux clients. Tout est lié, oui.
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3: Revenons maintenant au commencement, la terre. Ici, avant de faire du pain, il faut faire pousser le blé. Quelles céréales cultivez-vous ?
4: Alors, on a cultivé beaucoup de choses sur la ferme et puis petit à petit, on simplifie. Là, ce qui nous intéresse particulièrement, c'est le blé. On a 25 hectares de blé qui sont cultivés en mélange, qui poussent bien grâce à l'élevage qui est à côté, parce que en agriculture bio, on s'interdit les engrais chimiques et donc c'est le fumier, la base de la fertilité des sols. Le fumier, une rotation de culture avec des prairies intercalées entre les cultures. Après, on cultive également du blé noir qui s'intègre très bien dans la rotation et qu'on va vendre à la récolte à une coopérative qui elle-même le transformera en farine après.
3: Et qu'est-ce qui fait la particularité d'une céréale destinée à devenir du pain fabriqué ici sur place ?
4: La particularité de la céréale, c'est un blé qui a du goût. C'est-à-dire qu'on ne cherche pas du rendement. Nous, on cherche quelque chose qui va amener du caractère au pain. On a envie d'un pain qui ne soit pas un pain standard qu'on retrouve partout en France. Et du coup, on a fait un mélange qui correspond bien à ce qu'on recherche. C'est-à-dire qu'on a des pâtes à pain qui sont relativement fragiles. On a du gluten dedans, mais qui est un gluten qui est assez fragile. Du coup, plus facile à digérer, mais plus difficile à travailler aussi. Donc, il faut y aller en douceur. Ça demande un vrai savoir-faire. C'est une vraie reconnaissance qu'on a eue au fil des années de par nos clients qui nous renvoient régulièrement le fait que nos pains sont digestes, sont à la fois bons en goût et faciles à digérer. Quoi.
3: Gaspard, le nord du département de la Haute-Vienne n'est pas réputé pour avoir des terres vraiment à blé. Qu'est-ce que vous en pensez, vous, de cette terre que vous cultivez, bien sûr, au quotidien, mais est-ce qu'elle est si mauvaise que cela, cette terre, pour le blé ?
4: On a toujours comme référence l'évolution de l'agriculture de ces 40 dernières années où on a cherché à spécialiser les régions en mettant le blé dans les plaines céréalières, l'élevage en Bretagne et dans les régions pauvres. Il faut savoir qu'avant-guerre, il y avait du blé qui était cultivé partout et donc les gens se nourrissaient à partir des céréales qui étaient cultivées localement. Donc oui, sur les terres du Nord-Haute-Vienne, on n'a pas les rendements qu'on peut avoir dans d'autres régions à plus fort potentiel. Par contre, on est capable de cultiver du blé et on a des blés qui sont excellents en termes de aromatiques, gustatifs, etc.
3: Maintenant, si vous le voulez bien, Gaspard, nous rentrons dans la boulangerie. Pouvez-vous nous expliquer simplement si vous utilisez d'abord du levain et si vous l'utilisez, qu'est-ce que c'est ? Parce que je ne suis pas sûr que tous nos auditeurs connaissent ce mot levain et à quoi il peut servir.
4: Alors oui, tous nos pains sont exclusivement au levain. Le levain, c'est quoi ? C'est un mélange d'eau et de farine, hein, tout simplement, qui fermente, donc qui contient des bactéries, des levures, toute une flore. Et le levain, ça se nourrit comme si on avait un petit animal. Et donc, tous les jours, il faut lui donner de la farine et de l'eau, de façon à entretenir cette population. Et c'est quelque chose auquel on prête le plus grand soin, parce que un levain mal nourri va apporter trop d'acidité ou pas assez de force. Et donc c'est quelque chose, c'est vraiment comme un petit élevage, le levain. Il faut être extrêmement soigneux avec ça. Et c'est ce qui donne tout son caractère au pain. Donc ça peut donner des pains très acides en été, pendant les canicules, au moment où les fermentations partent beaucoup plus vite. Les clients peuvent voir cette évolution-là. En hiver, au contraire, quand il fait plus froid, le pain change de goût également. Voilà, c'est quelque chose de vivant qu'il faut entretenir.
3: Vous avez l'air de nous dire que le temps joue énormément sur le pain que vous allez obtenir.
4: Ouais. On a un pain qui est pas stable toute l'année. On essaye d'avoir le pain, ce que nous, on trouve le plus beau possible, le plus goûtu possible. Et après, c'est vrai que déjà, la farine n'est pas régulière. Une farine tout juste récoltée, elle a pas les mêmes caractéristiques qu'une farine qui a été stockée depuis 6 mois ou 1 an. Et puis, le levain va également beaucoup changer en fonction de si on a des températures très élevées comme on a eu ces derniers mois ou au contraire des températures plus faibles en hiver. Mais c'est ça qui est aussi intéressant, hein, c'est que le goût du pain n'est pas toujours le même et heureusement on s'en lasserait.
3: Vous avez dû apprendre le métier de boulanger, les gestes du boulanger. Est-ce qu'ils ont été difficiles à acquérir et est-ce que beaucoup de gens peuvent prétendre être boulanger sans avoir fait une formation particulière ?
4: Ouais, j'ai dû apprendre et je continue à apprendre tous les jours. Faire du pain, c'est relativement simple. Faire du bon pain régulièrement, c'est beaucoup plus technique. Il y a énormément de paramètres. Non, je pense que c'est pas donné à tout le monde. Ça demande un réel investissement en temps, en énergie. Ça demande de se former, ouais.
3: Il y a une notion de temps dans tout ça. Quel est votre rapport au temps dans un métier où tout semble aller très vite aujourd'hui, puisque maintenant on peut faire du pain dans des structures presque tout automatisées et vous prenez le temps au quotidien de faire votre pain. Il y a un monde entre ces deux fabrications.
4: Oui, c'est un choix, que ce soit au niveau de la meunerie. Nous, notre moulin, il peut faire 30 tonnes par an. Les moulins industriels font 30 tonnes par heure. De la même façon, au fournil, on a un pétrin, mais c'est tout. L'essentiel du travail est manuel. C'est très, très peu mécanisé. Et on tient à garder ça parce que ça nous permet d'avoir des pâtes qui sont très hydratées, qui sont collantes et qui seraient impossibles à passer dans des machines. Et puis, ça nous permet aussi d'avoir peu d'investissement et de se contenter d'une quantité de pain qui sont modestes et qui sont à notre échelle, à ce qu'on est capable de fournir. Voilà, ça compte pour nous aussi de s'intégrer dans une économie où il y a de la place pour d'autres. S'il y a d'autres paysans boulangers qui veulent s'installer, et ça a été le cas depuis qu'on a créé le fournil, on ne va pas chercher à se développer absolument partout. On cherche plutôt juste nous à en vivre dignement. Et s'il y a plus de clients que ce qu'on est capable de fournir, heureusement qu'il y a la possibilité pour d'autres de créer leur activité là-dessus.
3: Est-ce que vous avez l'impression que les consommateurs connaissent aujourd'hui mieux l'histoire du pain ? On rentre automatiquement dans une boulangerie pour aller chercher du pain, mais je ne suis pas sûr que chaque personne cherche à connaître l'histoire de ce pain. Mais ici, à Roussac, le pain, il a une histoire, puisque la farine vient d'une ferme qui est juste à côté. Est-ce que vous avez l'impression, depuis que vous avez cette boulangerie, ce fournil ici à Roussac, que l'approche des clients est différente ?
4: Enfin, je pense que globalement, que ce soit sur le pain comme sur tout ce qui touche à l'alimentation, les gens sont de plus en plus intéressés pour savoir ce qu'ils mangent, d'où ça vient, qu'est-ce qu'il y a à l'intérieur. On se rend compte qu'il y a vraiment énormément, il y a toujours énormément d'abus dans l'agroalimentaire, dans l'agro-industrie, où il y a beaucoup de choses qui ne sont pas saines dans ce qu'on nous fait manger. Donc les gens sont vraiment intéressés pour venir ici acheter un produit où ils savent que tout est local, tout a été fait, et ils peuvent nous poser des questions sur de la partie semis du blé jusqu'à la cuisson du pain. Voilà, on est capable de leur apporter les réponses sur toute la chaîne de production. Et voilà, on a beaucoup vendu également à Saveur Fermière, un magasin de producteurs sur Limoges, donc qui vendait notre pain et toute la gamme de produits locaux qu'on peut trouver en Limousin. Ces magasins-là, ces coopératives ont du succès parce que les gens s'intéressent à ce qu'ils mangent de plus en plus. Ouais.
3: Est-ce que vous avez dans votre production une spécialité, un pain que vous vendez plus que les autres, ou vous faites une gamme de pain ?
4: On fait une gamme qui est relativement simple. On a un pain à la farine semi-complète. Je dirais, moi, le pain phare, c'est ça. C'est un pain d'un kilo, le plus simple possible. C'est de la farine, de l'eau, du sel. Et ensuite, on diversifie parce que les gens aiment bien changer un petit peu. Donc, on rajoute des graines de lin, de courge et de tournesol. On rajoute un peu de raisin. On peut aller sur des pains complets, On peut aller sur des grosses tourtes qui font 3 kilos. Mais le pain le plus simple et qui n'est pas très cher et qui convient à tout le monde, voilà, c'est un pain d'un kilo, de la farine, du sel, de l'eau, point quoi.
3: Gaspard, dans cette émission, au détour du chemin, nous aimons aussi laisser parler un peu la musique. Est-ce que vous aimez, vous, la musique? Est-ce que dans vos chants, est-ce que dans votre fournil, vous écoutez de la musique?
4: Oui, il y a toujours de la musique au fournil. Ici, c'est un fournil collectif, donc on est 3 entreprises à l'utiliser. Et donc, suivant la personne qui commence la fournil le matin, donc on est sur des musiques différentes. Mais oui, on ne travaille pas en silence.
3: Eh bien, Gaspard, vous allez nous choisir un morceau de musique.
4: Gibraltar, d'Abdelmalik.
3: Gaspard, pourquoi ce choix?
4: C'est un chanteur que j'aime beaucoup. Les valeurs qu'il porte me parlent. Voilà, j'aime beaucoup sa musique.
3: Nous l'écoutons et nous nous retrouvons, bien sûr, tout de suite après.

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0: Merci Gaspard. Nous nous retrouvons pour parler de votre ferme de Baudrouze, mais aussi de votre fournil ici à Roussac. Et tout à l'heure, avant cette pause musicale, vous nous signaliez que vous êtes trois entreprises à vivre autour de cette boulangerie, autour de ce fournil. Est-ce que vous pouvez nous en dire un peu plus ?
1: Oui, au moment où on s'est lancé dans le pain, on a eu d'abord la chance de commencer chez un ami qui nous a prêté son fournil, qui nous a permis de nous aguerrir là-dessus. Et puis, quand on était un peu plus sûr de nous et qu'on a cherché à construire notre propre fournil, on a rencontré la commune de Roussac, qui nous a proposé son fournil, qui était propriété de la commune et inutilisé depuis quelques années parce que le boulanger avait arrêté et il n'y avait pas eu de repreneur. Et donc, on a créé une association qui porte le fournil. Et maintenant, on est trois entreprises. Donc, il y a Graines Sémées, Cyril et Mathieu qui font du pain ici toute la semaine et qui vont livrer sur Limoges à la coopérative Saveur Fermière. Il y a Laurent Charrier qui fait du pain également le jeudi et le week-end, qui va être vendu en local et puis à Niolles et à Saint-Pardoux. Et donc, la ferme de Baudrouze. Nous, on vend sur Rancon, sur Bellac et en direct au fournil. Et c'est grâce à cette association qu'on peut se permettre de se payer un fournil qui est performant, qui a un four à bois, mais qui est un four à bois moderne. Et donc, on collectivise ces charges-là et ça nous permet d'avoir un bel outil de production et des bonnes conditions de travail.
0: Ça veut dire que les habitants de Roussac et des environs ont du pain tous les jours ?
1: Oui, les habitants de Roussac, alors ils ont du pain du mardi au vendredi. Et ensuite, il faut nous suivre sur les marchés à Rancon, à Niolles, à Saint-Pardoux et à Limoges.
0: Cette boulangerie à Roussac, elle est ouverte tous les jours, 7 jours sur 7 ?
1: Non, pas 7 jours sur 7. En local, on est ouvert mardi, mercredi, jeudi, vendredi.
0: Et de quelle heure à quelle heure ?
1: Alors, c'est là où c'est particulier, parce qu'on n'est pas des boulangers, comme on l'a dit. On est paysans boulangers, et donc on a nos fermes à faire tourner. Donc, il faut bien suivre les horaires d'ouverture. Les mardis, c'est 8h30, 13h. Les mercredis, c'est 11h-13h.

0: sur des techniques de panification, sur l'évolution de la farine qui n'est jamais la même, de s'adapter sur le levain, la météo, etc. Il ne faut pas que ce soit solitaire comme métier. Ce serait ennuyant de se retrouver seul face à son pétrin, et grâce au collectif, on arrive à pas être du tout seul.
1: J'imagine que vous aimez vivre à la campagne, puisque vous avez toujours vécu à la campagne.
0: Oui, on va se faire des bains de ville de temps en temps, mais c'est vrai, la campagne, c'est quelque chose qui nous parle. Et en même temps, les gens qui viennent ici sont surpris par la densité du réseau social. On n'a jamais une semaine sans qu'il y ait des événements, des choses qui se passent à droite à gauche. Et on a la chance, en basse marche, d'être sur un territoire très vivant, d'un point de vue associatif, du milieu agricole, mais plus large que ça, du milieu rural. Il y a énormément de choses qui bougent. On n'est pas seul du tout dans le coin.
1: Est-ce qu'il existe une solidarité entre les producteurs ?
0: Oui, clairement. Cet été, tout le monde fait face à une météo qui est du jamais vu, hein, en termes de sécheresse, de canicule, etc. Et ben, on arrive à serrer les coudes là-dessus. Ça touche pas de la même façon toutes les fermes. Nous, on a plutôt de la chance parce que la culture du blé, on s'en sort bien. Et on avait des stocks de fourrage qui nous permettent de voir venir. Mais il y a des réseaux d'entraide qui se montent. Il y a la Confédération Paysanne et d'autres syndicats et la Chambre d'Agriculture qui mettent en place des systèmes d'achat collectif de fourrage de façon à ce que les paysans puissent tenir le coup. C'est une période qui est particulièrement difficile pour le milieu agricole et on a besoin de se serrer les coudes. Ouais.
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1: La vie d'un paysan boulanger, ça veut dire qu'on commence très tôt le matin, qu'on finit très tard le soir. Quelle est votre journée habituelle ?
0: J'ai une machine qui est assez géniale, ça s'appelle une chambre de pousse. C'est l'équivalent d'un gros frigo qu'on peut programmer à la fois en froid et en chaud. Et ce qui me permet de faire du pain, de bloquer les pâtes au froid à 4 degrés, et donc de les laisser toute la nuit comme ça, et ensuite de revenir le matin et de les cuire. Ce qui fait que j'ai des horaires de travail maintenant, alors qui sont un peu variables suivant les moments de la semaine, mais qui sont compatibles avec mes enfants qui doivent partir à l'école à 8h30 le matin et qui arrivent au bus le soir à 17h. Donc de ce point de vue-là, ça n'a pas été le cas toute ma carrière. J'ai eu des périodes où j'ai énormément travaillé, y compris la nuit, parce que les débouchés demandaient ça. Au fil du temps, j'ai réorganisé mon activité de façon à ce que je puisse m'occuper de mes enfants le matin et le soir.
1: Être paysan boulanger, ça veut dire que par moment, il y a dû y avoir des moments un peu plus difficiles que d'autres pour vous installer, pour faire fonctionner. Est-ce que vous estimez que maintenant vous êtes dans une période où ça tourne, comme on dit ?
0: Je ne sais pas si ça tourne. Oui, c'est globalement nettement plus facile qu'il y a 5-6 ans. C'est sûr que c'était ambitieux comme projet à la fois de reprendre une ferme en culture, donc avec toutes les compétences qu'il y a à acquérir et les investissements qu'il y a derrière, de se lancer dans la meunerie et ensuite de se lancer dans la boulangerie. C'est vraiment trois activités différentes qui ont été très lourdes à mettre en place. Maintenant, ça roule relativement, oui. On est plus serein.
1: Quand on est paysan boulanger, il faut vendre le pain, vous le vendez ici ou sur les marchés. Est-ce que par rapport à la qualité que vous produisez, est-ce que vous avez dû augmenter vos prix ? Est-ce que cette augmentation de prix, si elle a lieu, est-ce que ça a été facile pour les consommateurs de le comprendre ?
0: On a augmenté nos prix. Il y a 10 ans, on vendait le pain 4,50 € du kilo. Là, on est à 5,30 €. Donc en 10 ans, ça a augmenté. On a suivi un peu l'inflation. Pour nous, c'est aussi notre démarche de vendre en circuit court. C'est-à-dire que quand on produit, on ne veut pas vendre à perte. Et donc à partir du moment où les charges sur la ferme augmentent, donc nous, nos charges, c'est essentiellement le gasoil qu'on met dans les tracteurs. C'est aussi des fermages. C'est tout un tas de choses. Mais c'est beaucoup lié à la mécanisation des cultures. Eh bien, on a dû faire évoluer le prix du pain. Maintenant, si je me compare au pain qui est vendu en grande surface, on est assez peu cher.
1: Gaspard, votre pain, vous le vendez ici à Roussac. Vous nous avez indiqué les jours et les horaires tout à l'heure. On peut retrouver votre pain dans d'autres lieux. Quels sont-ils ?
0: Donc à Roussac, le mercredi, et donc directement après, le mercredi après-midi, on va à Rancon, à la ferme de Châtre. Et là, il y a un marché paysan.

0: On est pas mal de collègues avec à proposer des légumes, du fromage, de vaches, de chèvres, du miel, de la viande, des œufs, etc., etc. Et donc c'est de 16h à 19h tous les mercredis, toute l'année.
1: Et vous allez sur le marché à Bellac?
0: Et donc également le samedi matin, le marché de Bellac, toute la matinée, 8h midi, on est là. On fonctionne beaucoup sur réservation pour les gens qui veulent venir après 11h parce que sinon il y a de fortes chances qu'il n'y ait plus de pain.
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1: Une dernière question, Gaspard. Est-ce que vous pourriez conseiller à des jeunes qui nous ont écoutés aujourd'hui ou qui viennent vous voir, est-ce que vous pourriez leur conseiller de poursuivre votre métier?
0: Oui, clairement, c'est un beau métier. Moi, quand j'ai commencé en produisant uniquement des céréales, j'avais cette frustration de vendre à une coopérative qui m'envoyait un chèque et ça s'arrêtait là. Là, il n'y avait pas ou très peu de reconnaissance du travail. Le fait de produire du pain et un pain de qualité, on a le retour des clients chaque semaine qui nous incitent à continuer comme ça parce que le produit leur plaît, parce qu'ils reviennent et ça, c'est quelque chose qui donne envie de continuer. Et du coup, moi, je le conseille. C'est pas un métier facile. Ça demande des compétences, ça demande des investissements. Mais moi, je pense pas qu'il faille forcément rechercher toujours la facilité dans la vie. Ce qui est intéressant, des fois, c'est les choses qui sont complexes. Et donc, oui, je le recommande.
1: Gaspard, est-ce que vous pourriez nous indiquer un numéro de téléphone pour pouvoir vous joindre?
0: 07 45 18 73 03.
1: Gaspard, merci de nous avoir reçus dans votre ferme, mais aussi au Fournil qui se trouve ici à Roussac. Merci pour votre accueil et souvenez-vous, parfois, il suffit de quitter la route principale pour découvrir une belle histoire. À bientôt.
0: Merci beaucoup. Bonne journée.
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Bonjour à tous et merci de nous rejoindre pour cette émission Souvenirs et Nostalgie. Si je vous parle du bikini, vous savez, celui qui est jaune et vert à petits pois, des croissants d'Anroll, du hula hoop, du vélo Solex, du roudoudou, du formica, du tabouret tam-tam, du pchit ou de la vitelle d'hélice, des shaddock ou de bonne nuit les petits, du biodop, du scooby-doo, etc., etc. Je suis certain que cela vous évoque des souvenirs, d'où notre indicatif souvenir, souvenir. Chaque semaine, sur les ondes de RMJ, nous traiterons d'un de ces objets, de ces événements qui ont marqué les années 1960, 70, 80. Si cela vous évoque des souvenirs, des anecdotes, n'hésitez pas à nous écrire, à nous adresser un mail ou un message sur la page Facebook de notre radio. Écoutez les coordonnées en fin d'émission.

Les personnes de ma génération se souviennent certainement de ces affreuses histoires que nous écoutions à la radio, qui nous effrayaient pour la nuit, voire bien plus. Je veux parler des histoires de l'abominable homme des neiges.

Là-bas, dans l'Himalaya, dans les montagnes enneigées, existeraient des monstres, des géants, mi-hommes, mi-animaux, des bipèdes inconnus, des hommes sauvages aux pieds énormes. Pour certains, ce sont des hommes nus, à la peau brune, aux cheveux noirs et longs, à la poitrine et aux jambes velues, mais pas recouverts d'un pelage animal. Un personnage à l'aspect d'un grand singe, mais qui serait un homme. Un de ces hommes animaux serait d'ailleurs entré dans une cabane, aurait fouillé partout, aurait mangé des radis et de la farine d'orge. D'autres indiquent qu'ils enlèvent les enfants. Pour certains, ce sont des hommes géants, comme de grands ours, qui seraient devenus totalement bipèdes. On connaît d'ailleurs le cri affreux de l'abominable homme des neiges. En 1960, on a fait venir un Sherpa à la télévision française qui nous a imité le cri du Yéti. Vous pouvez encore l'écouter sur l'Internet. En fait, personne n'a jamais rencontré le fameux abominable homme des neiges que l'on appelle encore le Yéti. Dans les années 1950-1960, on s'intéresse beaucoup aux sommets d'altitude, au Tibet, aux expéditions dans l'Himalaya. Et c'est en 1957 qu'est paru le film « L'abominable homme des neiges ». Et trois ans après, en 1960, Hergé publie « Tintin au Tibet », où l'on découvre un abominable homme des neiges qui a l'aspect d'un grand singe. Mais ce Yéti-là ne terrorise pas les adultes et les enfants, au contraire, c'est une créature emphatique qui sauve le jeune Chang, l'ami de Tintin.

En fait, cette histoire de l'abominable homme des neiges est beaucoup plus ancienne. C'est en 1921 que le très respecté journal britannique The Times publie un article sensationnel. À plus de 5500 mètres d'altitude au Tibet, l'expédition anglaise de reconnaissance de l'Everest du lieutenant-colonel Howard Bury a rencontré d'énigmatiques empreintes de pas semblables à un pas humain. S'agit-il d'un singe, d'un ours, d'un loup, d'un animal inconnu, d'un homme des temps préhistoriques caché dans les plis reculés de l'Himalaya? On ne sait. Mais le mythe occidental du Yéti, l'abominable homme des neiges, vient de naître. En fait, ces traces de pas sont celles d'un bipède, donc ce n'est pas un ours. Elles sont beaucoup plus larges qu'un pied humain. Donc, ce n'est pas un singe. Alors quoi alors? Un homme singe? Le mystère est entier. En 1927, une nouvelle expédition conduite par Eric Simpton et Bill Tillman découvre des traces identiques. Un Sherpa leur indique qu'il s'agit des pas d'un Yéti. Ils les suivent durant 2 kilomètres, mais elles se perdent dans la moraine et ils n'ont pas d'appareil photographique. En 1951, Eric Simpton réussit à prendre en photo les traces de pas énormes de 2 créatures. La photo fera le tour du monde. Son Sherpa, Sentensing, affirme avoir pu observer près d'un monastère tibétain, à moins de 25 mètres de lui, une créature mi-homme, mi-bête, mesurant environ 1m80, avec une tête haute et pointue, le corps couvert de poils brun-rouge, mais le visage glabre, qui ressemblait en fait à un langur, c'est-à-dire un singe des basses vallées. Nouvelle expédition au Népal en 1960 avec Edmund Hillary, le co-vainqueur de l'Everest. Une expédition scientifique partie rechercher des preuves de l'existence du Yéti. Ils vont se procurer la fourrure d'un Yéti et qui en fait s'avère être celle d'un ours bleu du Tibet. Une sous-espèce de l'ours brun, un animal rare qui hante les plateaux d'altitude déserts du Tibet. Le Yéti serait-il un avatar de l'ours bleu du Tibet ? Allez savoir. En 1986, le célèbre alpiniste Reinhold Messner, le premier homme à avoir conquis les 14 sommets de plus de 8000 mètres sans oxygène, part lui aussi à la recherche du Yéti. Il aurait rencontré quelque chose de grand et de sombre, apparu à 10 mètres devant lui. La chose, silencieuse et légère, traversa la forêt à toute vitesse, disparaissant, réapparaissant. Messner va passer des années et des années à visiter, à étudier, à rencontrer les populations locales. Il en conclut, au bout de 5 ans, qu'il s'agit sûrement d'un ours bleu du Tibet. Pour Brian Hall, suite à une dangereuse expérience lors d'un bivouac dans l'Himalaya en 1979, il s'agit en fait d'un léopard des neiges, le félin fantôme des montagnes.

Bien sûr, nous avons connu dans l'histoire de nombreux autres animaux mystérieux qui ont fortement perturbé l'imagination des hommes. La licorne, le dragon, la bête du Gévaudan, la mandragore. Nous avons la nôtre à Frochet dans la commune de Bussière-Boffy. Ou bien le fameux monstre du Loch Ness dont on nous propose une photographie chaque été et dont on nous annonce que l'on va enfin nous révéler la vérité. Mais chaque année, c'est la même histoire. Il faut préserver le mystère et surtout assurer le développement du tourisme.

Merci de nous avoir suivis pour ce nouveau numéro de notre magazine Souvenirs et Nostalgie qui nous a permis aujourd'hui de traiter de l'abominable Homme des Neiges. Philippe Quiquempois et Aline Laurent qui réalisent cette émission et moi, nous vous donnons rendez-vous la semaine prochaine sur les ondes de RMJ. À très bientôt donc et très bonne semaine à vous tous. L'album d'Hergé, Tintin au Tibet, où l'on voit apparaître un yéti gentil, fut publié en 1960. Alors que chantait-on en 1960 ? Johnny Hallyday chantait « Souvenir, souvenir », la chanson précisément qui sert d'indicatif à cette émission. Jacques Brel chantait « Ne me quitte pas », Édith Piaf « Milord » et Dalida « Les enfants du Pirée ». Mais j'ai choisi une chanson beaucoup moins célèbre que nous interprète ici Jacqueline Boyer et qui a pour titre « Tom Pilibi ». Il faut dire que c'était la chanson qui représentait la France au Grand Prix de l'Eurovision en 1960.

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2: Le réseau lecture du Haut Limousin en marche lance la 12e édition de la quinzaine d'animations. Du 10 au 31 octobre, retrouvez des expositions, des rencontres, ateliers, lectures et spectacles. Un événement gratuit ouvert à tous. Plus d'infos auprès des médiathèques du territoire. L'Amicale des anciens élèves de Tersanne fait son repas potée limousine ce samedi. Au programme apéritif à 11h, le repas à 12h30. Le tarif 20€ pour les adultes, 10€ pour les enfants. Réservation au 05 55 60 72 46. Ce samedi, à Saint-Sulpice-les-Feuilles, l'association Écoute l'Arbre et la Feuille vous invite à sa grande fête des arbres et des bois de 14h à 20h. Au programme atelier, stand d'association, troc, exposition et balade, petite restauration sur place ou possibilité de pique-nique, l'entrée est gratuite. Loto à Arnac-la-Poste. Ce samedi, l'association Les Amitiés Arnacoises vous propose de remporter l'un des nombreux lots et bons d'achat mis en jeu. Ouverture des portes à 19h, salle polyvalente, sur place, buvette et petite restauration, début des jeux à 20h30. Ce samedi, la Croix-Rouge, unité locale de Bellac, fait sa braderie d'automne. Rendez-vous de 9h à 16h30 à la Maison des Associations pour retrouver des vêtements hommes, femmes et enfants, mais aussi linge de maison et petites brocantes pour faire de bonnes affaires. Repas tête de veau à Bessines-sur-Gartempe. Ce samedi 10 octobre, le comité de jumelage avec l'Alsace vous attend à 19h, salle des congrès. Le menu complet est à 22€, 10€ pour les enfants. Inscription au 06 15 21 58 04. Au Dora, la Maison du Patrimoine organise la fête de l'automne ce dimanche de 8h à 18h. On se retrouve dans la Halle aux Grains et rue de Lausanne pour un grand vide-grenier, des stands de producteurs locaux, artisans, pépiniéristes et sur place de quoi vous restaurer. Dimanche 11 octobre toujours, l'ensemble vocal Melodica vous invite pour un concert pour la vie. Dans le cadre du mois Octobre Rose et de la lutte contre le cancer du sein, on vous propose un atelier explicatif autour de la palpation, le concert à 16h avec les ensembles Melodica, Cantoche de la Mondo et Belle Aventura. À la fin de la représentation, le verre de l'amitié est offert, l'entrée est libre. Mardi 13 octobre, Claude Perronnet vous attend pour une brève rencontre autour du romancier Jean Blanza. Lecture de textes et intermèdes musicaux sont à retrouver à 17h30, médiathèque Jean Giraudoux à Bellac. L'entrée est gratuite. Réservez dès maintenant pour la soirée Paella à Morterolles-sur-Sem. Samedi 17 octobre, on se retrouve à 20h à la salle des fêtes pour un menu tout compris à 30€ par personne. Inscription auprès de l'association Passeport pour l'Amitié au 06 99 16 44 43.
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1: Un particulier vend une poussette Lando marque Bébé Confort, couleur Bordeaux, 3 roues gonflables, vendue avec protection pluie et combinaison hiver, le prix proposé 100€. Côté mobilier, on vend un bar de couleur noire, de matière bois, cuir et métal, hauteur 101 cm, largeur 105, profondeur 48 cm, à l'intérieur 2 étagères et un porte-bouteille, vendu avec ses 3 tabourets assortis d'une hauteur de 76 cm, le tout est à voir sur la commune de Drou, le prix 110€ à débattre. À la souterraine, on vend de l'électroménager pour la cuisine. Une plaque à induction de feu est à 9, marque Lorus, à 100€. Un mini-four, hauteur 24 cm, largeur 45, profondeur 25, marque Brandt, proposé à 80€. Cette même personne vend un fauteuil Voltaire en chêne, couleur Bordeaux, en parfait état, le prix 30€. À Château-Ponsac, on vend deux bancs en chêne massif, longueur 2 mètres, le prix 110€ unité. Deux porte-vêtements chrome, quatre bras réglables en étoile, 110€ l'unité. Plus d'infos auprès du vendeur.
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2: Le réseau lecture du Haut Limousin En Marche lance la 12e édition de la quinzaine d'animations. Du 10 au 31 octobre, retrouvez des expositions, des rencontres, ateliers, lectures et spectacles. Un événement gratuit ouvert à tous. Plus d'infos auprès des médiathèques du territoire. L'Amicale des anciens élèves de Tersanne fait son repas Poté Limousine ce samedi. Au programme apéritif à 11h, le repas à 12h30. Le tarif 20€ pour les adultes, 10€ pour les enfants. Réservation au 05 55 60 72 46. Ce samedi, à Saint-Sulpice-les-Feuilles, l'association Écoute l'Arbre et la Feuille vous invite à sa grande fête des arbres et des bois de 14h à 20h. Au programme atelier, stand d'association, troc, exposition et balade, petite restauration sur place ou possibilité de pique-nique, l'entrée est gratuite. Loto à Arnac-la-Poste. Ce samedi, l'association Les Amitiés Arnacoises vous propose de remporter l'un des nombreux lots et bons d'achat mis en jeu. Ouverture des portes à 19h, salle polyvalente, sur place, buvette et petite restauration, début des jeux à 20h30. Ce samedi, la Croix-Rouge, unité locale de Bellac, fait sa braderie d'automne. Rendez-vous de 9h à 16h30 à la maison des associations pour retrouver des vêtements hommes, femmes et enfants, mais aussi linge de maison et petites brocantes pour faire de bonnes affaires. Repas tête de veau à Bessines-sur-Gartempe. Ce samedi 10 octobre, le comité de jumelage avec l'Alsace vous attend à 19h, salle des congrès. Le menu complet est à 22€, 10€ pour les enfants. Inscription au 06 15 21 58 04. Au Dora, la maison du patrimoine organise la fête de l'automne ce dimanche de 8h à 18h. On se retrouve dans la Halle aux Grains et rue de Lausanne pour un grand vide-grenier, des stands de producteurs locaux, artisans, pépiniéristes et sur place de quoi vous restaurer. Dimanche 11 octobre toujours, l'ensemble vocal Melodica vous invite pour un concert pour la vie. Dans le cadre du mois Octobre Rose et de la lutte contre le cancer du sein, on vous propose un atelier explicatif autour de la palpation, le concert à 16h avec les ensembles Melodica, Cantoche de la Mondo et Belle Aventura. À la fin de la représentation, le verre de l'amitié est offert, l'entrée est libre. Mardi 13 octobre, Claude Perronnet vous attend pour une brève rencontre autour du romancier Jean Blanza. Lecture de textes et intermèdes musicaux sont à retrouver à 17h30, médiathèque Jean Giraudoux à Bellac. L'entrée est gratuite. Réservez dès maintenant pour la soirée Paella à Morterolles-sur-Sem. Samedi 17 octobre, on se retrouve à 20h à la salle des fêtes pour un menu tout compris à 30€ par personne. Inscription auprès de l'association Passeport pour l'amitié au 06 99 16 44 43.
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1: Bonjour, c'est Blandine de la papote, le tiers-lieu de Saint-Sulpice-les-Feuilles, ouvert du lundi au vendredi de 9h à midi, puis de 14h à 17h30. Comme tous les 15 jours, je vous emmène faire un petit tour chez nous pour vous présenter le programme. Je vous ai déjà dit que le tiers-lieu La Papote, c'est un endroit où on peut apprendre des choses, se divertir, travailler, organiser soi-même des événements et rencontrer du monde. Je vous ai aussi déjà dit que La Papote est co-gérée par la commune de Saint-Sulpice-les-Feuilles et l'association Les Amis de La Papote. Mais je crois que je ne vous ai pas encore parlé plus en détail de l'association Les Amis de La Papote. Elle est née en 2022 grâce à des habitants et habitantes qui voulaient compléter ce qu'allait proposer la mairie à La Papote. Ici, à l'association, quand on parle de son objectif, on dit « faire se croiser les pas de celles et ceux qui ne se croisent pas ». Parce qu'on part du principe que plus on se connaît sur un territoire, mieux on vit ensemble. Par exemple, si Marine sait que Jean est le cousin du beau-père de son frère, eh bien d'une certaine façon, Marine va plus facilement donner son soutien à Jean s'il en a besoin, car elle connaît quelqu'un qui le connaît. S'il arrivait quelque chose à Jean, elle ferait probablement plus facilement preuve de solidarité, parce qu'elle le connaît de loin. D'ailleurs, cet objectif de mieux vivre sur notre territoire est aussi celui de la mairie, et donc de la papote dans son ensemble. Et attention, sans jamais faire concurrence à ce que font déjà les autres associations et commerces du coin. L'association Les Amis de la Papote, c'est 4 coprésidents et coprésidentes qui la dirigent, 13 membres actifs qui réfléchissent au planning, au fonctionnement et proposent des activités, et une trentaine de bénévoles qui aident régulièrement pour les événements et proposent des ateliers gratuitement. Nous avons une centaine d'adhérents et adhérentes. C'est fou tout ce monde, non? Et maintenant en détail, le programme de la papote pour les deux premières semaines d'octobre. Ces activités sont gratuites, sauf si on le précise, et ont lieu chez nous au 9 rue du Commerce, à Saint-Sulpice-les-Feuilles. Certaines sont sur inscription et d'autres avec entrée libre. Mardi 6 et 13 octobre, de 9h30 à 11h30, les séances de découverte d'Internet continuent dans le cadre des matinées seniors organisées par le département de la Haute-Vienne. Sortez vos calepins, je vous donne le numéro pour avoir plus d'informations et vous inscrire. 05 55 14 24 77. Si vous n'avez pas eu le temps de noter le numéro, appelez la papote. Vous vous souvenez, en septembre, il y a eu une séance de relaxation au son du handpan. Eh bien, Martial propose cette fois une initiation à cet instrument tout rond, au son si doux, le jeudi 8 octobre de 19h à 20h. C'est un atelier avec libre participation qui sera reversé à l'association pour la soutenir. Lundi 12 octobre de 14h à 16h, il y aura une papote des pros entre artistes. C'est un rendez-vous où les artistes qui le souhaitent se rencontrent pour partager leurs conseils professionnels, leurs questionnements et leurs coups de cœur artistiques. C'est aussi un temps pour voir ce que la papote peut leur apporter concrètement. Mercredi 13 octobre, deux propositions qui se suivent. De 13h30 à 14h, présentation de Google Agenda et de ses multiples fonctionnalités par Jérémy, un bénévole informaticien de la papote. Puis de 14h à 16h, les gendarmes en charge de la lutte contre les cybermenaces viendront vous expliquer comment renforcer votre vigilance face aux menaces d'Internet. Ensuite, les ateliers qui ont lieu régulièrement à la papote. L'aide aux démarches administratives en ligne, c'est tous les mardis à partir de 10h, sur inscription. Le club franglais, pour discuter en anglais et en français, c'est tous les vendredis de 10h à midi. Le club d'échecs, c'est tous les mercredis de 14h à 16h. Et oui, on reste sur les mercredis finalement, à la demande des jeunes qui y participent. Et d'ailleurs, je peux vous dire que ces petits jeunes, ils vont vous challenger parce qu'ils ont déjà un sacré niveau. Le déjeuner partagé aura lieu le mercredi 7 octobre à midi. On apporte un plat, un dessert ou une boisson et on mange ensemble. Au café d'entraide numérique, vous êtes reçus par des bénévoles spécialistes de l'informatique qui vous aident à comprendre ou à faire ce dont vous avez besoin. C'est sur inscription le mardi 13 octobre de 10h à 12h. Et bien voilà. Vous avez le programme. Le mois passé, les enfants de l'atelier Parents-enfants ont décoré l'armoire à livres qui sera bientôt installée devant la papote. Dans cette boîte à trésors, vous pourrez trouver et déposer des livres pour enfants. Le petit rappel habituel. À la papote, nous vous prêtons un ordinateur si vous en avez besoin. Il y a aussi une borne de recharge pour véhicules électriques. Et toujours, toujours,

0: Les sourires des salariés. Vous pouvez nous contacter au 05 55 60 06 69 ou par mail à bonjour@lapapote.com, tout attaché et un seul T à la papote. À très bientôt à la papote et merci RMJ.
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3: Bonjour à toutes et à tous et bienvenue au détour du chemin, votre émission qui prend le temps de quitter les grandes routes pour aller à la rencontre de celles et de ceux qui font vivre nos villages. Aujourd'hui, nous vous emmenons à Roussac. Un détour pour parler des champs, de la farine, du levain et surtout du pain. En résumé, du grain au pain chez un paysan boulanger. Nous allons pousser la porte pour découvrir un métier qui relie la terre au fournil, la graine au pain et le travail quotidien à une certaine idée de l'agriculture et de l'alimentation. Bonjour, merci de nous accueillir, Gaspard Aide.
4: Bonjour.
3: Pour commencer, simplement, où sommes-nous exactement et qu'est-ce qui vous a amené à devenir paysan boulanger ?
4: Paysan boulanger à la ferme de Baudrouse, c'est un projet qui a débuté il y a un peu plus de 10 ans maintenant. Moi, j'ai fait des études en agriculture et quand j'ai terminé mes études, je voulais être tout sauf paysan. J'avais envie de voyager, j'avais envie de parcourir le monde et j'avais pas du tout envie de m'enterrer, ce qui était ma perception à l'époque, dans une ferme. J'ai fait ça, je suis allé voir à droite à gauche, j'ai travaillé avec des agriculteurs, pour des agriculteurs, et puis petit à petit j'ai cheminé, j'ai fini par réaliser que ce métier m'attirait beaucoup. C'est un métier que je connaissais puisque je suis fils d'agriculteur, et la ferme de Baudrouse, c'est une ferme familiale qui a été reprise par mon père il y a plus de 45 ans maintenant. Au fil de mes expériences, je me suis finalement décidé à reprendre la ferme familiale, ce qui n'était pas du tout dans mon projet de départ. Et puis très vite, là-dessus, mon petit frère a souhaité me rejoindre. Donc sur une ferme qui permettait de faire vivre un couple, il fallait qu'on dégage deux revenus pour deux familles. Et donc on a décidé de modifier un petit peu le système. Et dès mon installation, on a transformé la ferme, qui était avant une ferme de céréales, en ajoutant un moulin. C'était le premier atelier, la partie farine. Et donc, on a commencé par transformer le blé en farine.
3: Quand on dit un paysan boulanger, on imagine souvent deux métiers réunis en un seul. Mais concrètement, à quoi ressemble une semaine de travail pour vous, Gaspard ?
4: C'est plutôt trois métiers. Mais entre le blé et le pain, il y a la farine. Transformer le blé en farine, c'est un métier en soi, c'est des compétences à acquérir. Et puis, les moulins qu'on utilise dans d'autres métiers de paysan boulanger, c'est particulier parce que c'est des tout petits moulins, ce qu'on appelle des moulins à striers, qui sont deux meules de granit qui tournent l'une sur l'autre. Donc voilà, ça c'est la première étape et on fonctionne exclusivement avec du blé. Il n'y a pas d'adjuvant, il n'y a pas de conservateur et donc on travaille que de la farine fraîche. Donc moi, ma semaine, ça commence par ça, c'est lancer le moulin, faire de la farine pour ma production de pain de la semaine, quoi. Je fais très peu de stock, ça m'évite d'avoir des problèmes d'insectes. Comme ça, j'ai pas besoin de conservateur, j'ai pas besoin d'insecticide. La ferme, elle est en bio depuis le départ. Donc ça, c'est aussi quelque chose qui nous touche, c'est de proposer aux clients des produits de qualité qui soient le plus simple possible.
3: Faire des produits de qualité, c'est très bien, mais vous m'avez parlé de trois métiers. Ça veut dire que vous avez été obligé d'apprendre trois métiers ?
4: Ouais. Mon approche de base, moi je suis ingénieur agronome, donc c'était le sol. Et puis c'est ce que j'ai appris par transmission familiale, la culture, culture de différentes céréales, l'utilisation de matériel. La ferme, elle faisait 160 hectares quand on l'a reprise. Ça veut dire utiliser des tracteurs, semer des couverts végétaux, enchaîner différentes cultures. C'est technique, c'est particulièrement plus technique en bio et c'est pas simple dans nos terres du Limousin qui sont des terres... des petites terres, comme on dit, avec des faibles potentiels. Ensuite, à ça, comme je disais, il y a la farine. Et puis ensuite, le pain au levain dans un four à bois. Donc, petit challenge qui s'apprend tranquillement parce que j'ai pu faire des stages au fil des rencontres. C'est pas un métier de boulanger classique. On n'est pas sur de la farine standardisée. On n'est pas sur du pain à la levure. Donc, ça s'apprend au fil de l'eau, au fil des rencontres d'autres paysans boulangers. en commençant doucement, j'ai commencé en vendant quelques kilos de pain à chaque marché, qui n'était pas toujours excellent. Et puis j'ai eu la chance de petit à petit me faire une clientèle et d'avoir la possibilité de recruter. Et donc on a embauché dans l'équipe un boulanger de formation et qui nous a aussi également beaucoup apporté au niveau technique.
3: Est-ce que vous êtes davantage agriculteur certains jours et boulanger d'autres jours, ou est-ce que vous avez deux activités complètement liées ?
4: C'est très lié parce que quand on sème du blé, on va penser à la façon dont on va le récolter, on va penser à la façon dont on va le transformer en pain. Et donc, dans mes choix de variétés, on est sur un mélange de plein de variétés qui sont essentiellement des variétés anciennes. On réfléchit à ce qu'elles soient faciles à panifier et qu'elles aient bon goût, qu'elles correspondent à ce qui nous plaît en pain et à ce qui va plaire aux clients. Tout est lié, oui.
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3: Revenons maintenant au commencement, la terre. Ici, avant de faire du pain, il faut faire pousser le blé. Quelles céréales cultivez-vous ?
4: Alors, on a cultivé beaucoup de choses sur la ferme et puis petit à petit, on simplifie. Là, ce qui nous intéresse particulièrement, c'est le blé. On a 25 hectares de blé qui sont cultivés en mélange, qui pousse bien grâce à l'élevage qui est à côté, parce que en agriculture bio, on s'interdit les engrais chimiques, et donc c'est le fumier la base de la fertilité des sols. Le fumier, une rotation de culture avec des prairies intercalées entre les cultures. Après, on cultive également du blé noir qui s'intègre très bien dans la rotation et qu'on va vendre à la récolte à une coopérative qui elle-même le transformera en farine après.
3: Et qu'est-ce qui fait la particularité d'une céréale destinée à devenir du pain fabriqué ici sur place ?
4: La particularité de la céréale, c'est un blé qui a du goût. C'est-à-dire qu'on ne cherche pas du rendement. Nous, on cherche quelque chose qui va amener du caractère au pain. On a envie d'un pain qui ne soit pas un pain standard qu'on retrouve partout en France. Et du coup, on a fait un mélange qui correspond bien à ce qu'on recherche. C'est-à-dire qu'on a des pâtes à pain qui sont relativement fragiles. On a du gluten dedans, mais qui est un gluten qui est assez fragile. Du coup, plus facile à digérer, mais plus difficile à travailler aussi. Donc, il faut y aller en douceur. Ça demande un vrai savoir-faire. C'est une vraie reconnaissance qu'on a eue au fil des années de par nos clients qui nous renvoient régulièrement le fait que nos pains sont digestes, sont à la fois bons en goût et faciles à digérer. Quoi.
3: Gaspard, le nord du département de la Haute-Vienne n'est pas réputé pour avoir des terres vraiment à blé. Qu'est-ce que vous en pensez, vous, de cette terre que vous cultivez, bien sûr, au quotidien, mais est-ce qu'elle est si mauvaise que cela, cette terre, pour le blé ?
4: On a toujours comme référence l'évolution de l'agriculture de ces 40 dernières années où on a cherché à spécialiser les régions en mettant le blé dans les plaines céréalières, l'élevage en Bretagne et dans les régions pauvres. Il faut savoir qu'avant-guerre, il y avait du blé qui était cultivé partout et donc les gens se nourrissaient à partir des céréales qui étaient cultivées localement. Donc oui, sur les terres du Nord-Haute-Vienne, on n'a pas les rendements qu'on peut avoir dans d'autres régions à plus fort potentiel. Par contre, on est capable de cultiver du blé et on a des blés qui sont excellents en termes d'aromatique, gustatif, etc.
3: Maintenant, si vous le voulez bien, Gaspard, nous rentrons dans la boulangerie. Pouvez-vous nous expliquer simplement si vous utilisez d'abord du levain et si vous l'utilisez, qu'est-ce que c'est ? Parce que je ne suis pas sûr que tous nos auditeurs connaissent ce mot levain et à quoi il peut servir.
4: Alors oui, tous nos pains sont exclusivement au levain. Le levain, c'est quoi ? C'est un mélange d'eau et de farine, tout simplement, qui fermente, donc qui contient des bactéries, des levures, toute une flore. Et le levain, ça se nourrit comme si on avait un petit animal. Et donc, tous les jours, il faut lui donner de la farine et de l'eau, de façon à entretenir cette population. Et c'est quelque chose auquel on prête le plus grand soin, parce que un levain mal nourri va apporter trop d'acidité ou pas assez de force. Et donc c'est quelque chose, c'est vraiment comme un petit élevage, le levain. Il faut être extrêmement soigneux avec ça. Et c'est ce qui donne tout son caractère au pain. Donc ça peut donner des pains très acides en été, pendant les canicules, au moment où les fermentations partent beaucoup plus vite. Les clients peuvent voir cette évolution-là. En hiver, au contraire, quand il fait plus froid, le pain change de goût également. Voilà, c'est quelque chose de vivant qu'il faut entretenir.
3: Vous avez l'air de nous dire que le temps joue énormément sur le pain que vous allez obtenir.
4: Ouais. On a un pain qui est pas stable toute l'année. On essaye d'avoir le pain, ce que nous, on trouve le plus beau possible, le plus goûtu possible. Mais après, c'est vrai que déjà, la farine n'est pas régulière. Une farine tout juste récoltée, elle a pas les mêmes caractéristiques qu'une farine qui a été stockée depuis 6 mois ou 1 an. Et puis, le levain va également beaucoup changer en fonction de si on a des températures très élevées comme on a eu ces derniers mois ou au contraire des températures plus faibles en hiver, quoi. Mais c'est ça qui est aussi intéressant, hein, c'est que le goût du pain n'est pas toujours le même et heureusement on s'en lasserait.
3: Vous avez dû apprendre le métier de boulanger, les gestes du boulanger. Est-ce qu'ils ont été difficiles à acquérir et est-ce que beaucoup de gens peuvent prétendre être boulanger sans avoir fait une formation particulière ?
4: Ouais, j'ai dû apprendre et je continue à apprendre tous les jours. Faire du pain, c'est relativement simple. Faire du bon pain régulièrement, c'est beaucoup plus technique. Il y a énormément de paramètres. Non, je pense que c'est pas donné à tout le monde. Ça demande un réel investissement en temps, en énergie. Ça demande de se former, ouais.
3: Il y a une notion de temps dans tout ça. Quel est votre rapport au temps dans un métier où tout semble aller très vite aujourd'hui, puisque maintenant on peut faire du pain dans des structures presque tout automatisées et vous prenez le temps au quotidien de faire votre pain. Il y a un monde entre ces deux fabrications.
4: Ouais, c'est un choix, que ce soit au niveau de la meunerie. Nous, notre moulin, il peut faire 30 tonnes par an. Les moulins industriels font 30 tonnes par heure. De la même façon, au fournil, on a un pétrin, mais c'est tout. L'essentiel du travail est manuel. C'est très, très peu mécanisé. Et on tient à garder ça parce que ça nous permet d'avoir des pâtes qui sont très hydratées, qui sont collantes et qui seraient impossibles à passer dans des machines. Et puis, ça nous permet aussi d'avoir peu d'investissement et de se contenter d'une quantité de pain qui sont modestes et qui sont à notre échelle, à ce qu'on est capable de fournir. Voilà, ça compte pour nous aussi de s'intégrer dans une économie où il y a de la place pour d'autres. S'il y a d'autres paysans boulangers qui veulent s'installer, et ça a été le cas depuis qu'on a créé le fournil, on va pas chercher à se développer absolument partout. On cherche plutôt juste nous à en vivre dignement. Et s'il y a plus de clients que ce qu'on est capable de fournir, heureusement qu'il y a la possibilité pour d'autres de créer leur activité là-dessus.
3: Est-ce que vous avez l'impression que les consommateurs connaissent aujourd'hui mieux l'histoire du pain ? On rentre automatiquement dans une boulangerie pour aller chercher du pain, mais je ne suis pas sûr que chaque personne cherche à connaître l'histoire de ce pain. Mais ici, à Roussac, le pain, il a une histoire, puisque la farine vient d'une ferme qui est juste à côté. Est-ce que vous avez l'impression, depuis que vous avez cette boulangerie, ce fournil ici à Roussac, que l'approche des clients est différente ?
4: Enfin, je pense que globalement, que ce soit sur le pain comme sur tout ce qui touche à l'alimentation, les gens sont de plus en plus intéressés pour savoir ce qu'ils mangent, d'où ça vient, qu'est-ce qu'il y a à l'intérieur. On se rend compte qu'il y a eu et il y a toujours énormément d'abus dans l'agroalimentaire, dans l'agro-industrie, où il y a beaucoup de choses qui ne sont pas saines dans ce qu'on nous fait manger. Donc les gens sont vraiment intéressés pour venir ici acheter un produit où ils savent que tout est local, tout a été fait, et ils peuvent nous poser des questions sur de la partie semis du blé jusqu'à la cuisson du pain. Voilà, on est capable de leur apporter les réponses sur toute la chaîne de production. Et voilà, on a beaucoup vendu également à Saveur Fermière, un magasin de producteurs sur Limoges, donc qui vendait notre pain et toute la gamme de produits locaux qu'on peut trouver en Limousin. Ces magasins-là, ces coopératives ont du succès parce que les gens s'intéressent à ce qu'ils mangent de plus en plus. Ouais.
3: Est-ce que vous avez dans votre production une spécialité, un pain que vous vendez plus que les autres, ou vous faites une gamme de pain ?
4: On fait une gamme qui est relativement simple. Hein. On a un pain à la farine semi-complète. Je dirais, moi, le pain phare, c'est ça. C'est un pain d'un kilo, le plus simple possible. C'est de la farine, de l'eau, du sel. Et ensuite, on diversifie parce que les gens aiment bien changer un petit peu. Donc, on rajoute des graines de lin, de courge et de tournesol. On rajoute un peu de raisin. On peut aller sur des pains complets, On peut aller sur des grosses tourtes qui font 3 kilos. Mais le pain le plus simple et qui n'est pas très cher et qui convient à tout le monde, voilà, c'est un pain d'un kilo, de la farine, du sel, de l'eau, point quoi.
3: Gaspard, dans cette émission, au détour du chemin, nous aimons aussi laisser parler un peu la musique. Est-ce que vous aimez, vous, la musique? Est-ce que dans vos chants, est-ce que dans votre fournil, vous écoutez de la musique?
4: Oui, il y a toujours de la musique au fournil. Ici, c'est un fournil collectif, donc on est 3 entreprises à l'utiliser. Et donc, suivant la personne qui commence la fournée le matin, donc on est sur des musiques différentes. Mais oui, on ne travaille pas en silence.
3: Eh bien, Gaspard, vous allez nous choisir un morceau de musique.
4: Gibraltar, d'Abdelmalik.
3: Gaspard, pourquoi ce choix?
4: C'est un chanteur que j'aime beaucoup. Les valeurs qu'il porte me parlent. Voilà, j'aime beaucoup sa musique.
3: Nous l'écoutons et nous nous retrouvons, bien sûr, tout de suite après.

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0: Merci Gaspard. Nous nous retrouvons pour parler de votre ferme de Baudrouse, mais aussi de votre fournil ici à Roussac. Et tout à l'heure, avant cette pause musicale, vous nous signaliez que vous êtes trois entreprises à vivre autour de cette boulangerie, autour de ce fournil. Est-ce que vous pouvez nous en dire un peu plus ?
1: Oui, au moment où on s'est lancé dans le pain, on a eu d'abord la chance de commencer chez un ami qui nous a prêté son fournil, qui nous a permis de nous aguerrir là-dessus. Et puis, quand on était un peu plus sûr de nous et qu'on a cherché à construire notre propre fournil, on a rencontré la commune de Roussac, qui nous a proposé son fournil qui était propriété de la commune et inutilisé depuis quelques années parce que le boulanger avait arrêté et il n'y avait pas eu de repreneur. Et donc on a créé une association qui porte le fournil et maintenant on est trois entreprises, donc il y a Graines Sémées, Cyril et Mathieu qui font du pain ici toute la semaine et qui vont livrer sur Limoges à la coopérative Saveur Fermière. Il y a Laurent Charrier qui fait du pain également le jeudi et le week-end, qui va être vendu en local et puis à Niolles et à Saint-Pardoux. Et donc la ferme de Baudrouse. Nous, on vend sur Rancon, sur Bellac et en direct au fournil. Et c'est grâce à cette association qu'on peut se permettre de se payer un fournil qui est performant, qui a un four à bois, mais qui est un four à bois moderne. Et donc on collectivise ces charges-là et ça nous permet d'avoir un bel outil de production et des bonnes conditions de travail.
0: Ça veut dire que les habitants de Roussac et des environs ont du pain tous les jours ?
1: Oui, les habitants de Roussac, alors ils ont du pain du mardi au vendredi. Et ensuite, il faut nous suivre sur les marchés à Rancon, à Niolles, à Saint-Pardoux et à Limoges.
0: Cette boulangerie à Roussac, elle est ouverte tous les jours, 7 jours sur 7 ?
1: Non, pas 7 jours sur 7. En local, on est ouvert mardi, mercredi, jeudi, vendredi.
0: Et de quelle heure à quelle heure ?
1: Alors, c'est là où c'est particulier parce qu'on n'est pas des boulangers, comme on l'a dit, on est paysans boulangers et donc on a nos fermes à faire tourner. Donc, il faut bien suivre les horaires d'ouverture. Les mardis, c'est 8h30-13h. Les mercredis, c'est 11h-13h. Les jeudis, c'est de midi à 13h, donc c'est pendant une heure. Et les vendredis, c'est en fin d'après-midi, c'est 16h-18h.
0: Vous nous disiez tout à l'heure que vous étiez trois équipes à faire tourner cette boulangerie. Vous, Gaspard, le fait de travailler à plusieurs entreprises, qu'est-ce que ça vous apporte à vous personnellement ?
1: C'est hyper intéressant parce que, au-delà du côté économique de partager des charges, c'est aussi un partage d'expérience. On a tous des compétences différentes. Et voilà, ça nous permet d'échanger sur des techniques de panification, sur l'évolution de la farine qui n'est jamais la même, de s'adapter sur le levain, la météo, etc. Il ne faut pas que ce soit solitaire comme métier. Ce serait ennuyant de se retrouver seul face à son pétrin. Et grâce au collectif, on arrive à pas être du tout seul.
0: J'imagine que vous aimez vivre à la campagne, puisque vous avez toujours vécu à la campagne.
1: Oui, on va se faire des bains de ville de temps en temps. Mais c'est vrai, la campagne, c'est quelque chose qui nous parle. Et en même temps, les gens qui viennent ici sont surpris par la densité du réseau social. On n'a jamais une semaine sans qu'il y ait des événements, des choses qui se passent à droite, à gauche. Et on a la chance, en basse marche, d'être sur un territoire très vivant, d'un point de vue associatif, du milieu agricole, mais plus large que ça, du milieu rural. Il y a énormément de choses qui bougent. On n'est pas seul du tout dans le coin.
0: Est-ce qu'il existe une solidarité entre les producteurs ?
1: Oui, clairement. Cet été, tout le monde fait face à une météo qui est du jamais vu, hein, en termes de sécheresse, de canicule, etc. Et ben, on arrive à serrer les coudes là-dessus. Ça touche pas de la même façon toutes les fermes. Nous, on a plutôt de la chance parce que la culture du blé, on s'en sort bien. Et on avait des stocks de fourrage qui nous permettent de voir venir. Mais il y a des réseaux d'entraide qui se montent. Il y a la Confédération Paysanne et d'autres syndicats et la Chambre d'Agriculture qui mettent en place des systèmes d'achat collectif de fourrage de façon à ce que les paysans puissent tenir le coup. C'est une période qui est particulièrement difficile pour le milieu agricole et on a besoin de se serrer les coudes. Ouais.
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0: La vie d'un paysan boulanger, ça veut dire qu'on commence très tôt le matin, qu'on finit très tard le soir. Quelle est votre journée habituelle ?
1: J'ai une machine qui est assez géniale, ça s'appelle une chambre de pousse. C'est l'équivalent d'un gros frigo qu'on peut programmer à la fois en froid et en chaud. Et ce qui me permet de faire du pain, de bloquer les pâtes au froid à 4 degrés, et donc de les laisser toute la nuit comme ça, et ensuite de revenir le matin et de les cuire. Ce qui fait que j'ai des horaires de travail maintenant, alors qui sont un peu variables suivant les moments de la semaine, mais qui sont compatibles avec mes enfants qui doivent partir à l'école à 8h30 le matin et qui arrivent au bus le soir à 17h. Donc de ce point de vue-là, ça n'a pas été le cas toute ma carrière. Hein. J'ai eu des périodes où j'ai énormément travaillé, y compris la nuit, parce que les débouchés demandaient ça. Au fil du temps, j'ai réorganisé mon activité de façon à ce que je puisse eh bien, m'occuper de mes enfants le matin et le soir.
0: Être paysan boulanger, ça veut dire que par moment, il y a dû y avoir des moments un peu plus difficiles que d'autres pour vous installer, pour faire fonctionner. Est-ce que vous estimez que maintenant vous êtes, eh bien, dans une période où ça tourne, comme on dit?
1: Je ne sais pas si ça tourne. Oui, c'est globalement nettement plus facile qu'il y a 5-6 ans. C'est sûr que c'était ambitieux comme projet, à la fois de reprendre une ferme en culture, donc avec toutes les compétences qu'il y a à acquérir et les investissements qu'il y a derrière, de se lancer dans la meunerie et ensuite de se lancer dans la boulangerie. C'est vraiment trois activités différentes qui ont été très lourdes à mettre en place. Maintenant, ça roule relativement, oui. On est plus serein.
0: Quand on est paysan boulanger, il faut vendre le pain, vous le vendez ici ou sur les marchés. Est-ce que par rapport à la qualité que vous produisez, est-ce que vous avez dû augmenter vos prix? Est-ce que cette augmentation de prix, si elle a lieu, eh bien, est-ce que ça a été facile pour les consommateurs de le comprendre?
1: On a augmenté nos prix. Il y a 10 ans, on vendait le pain 4,50 € du kilo. Là, on est à 5,30 €. Donc, en 10 ans, ça a augmenté. On a suivi un peu l'inflation. Pour nous, c'est aussi notre démarche de vendre en circuit court. C'est-à-dire que quand on produit, on ne veut pas vendre à perte. Et donc, à partir du moment où les charges sur la ferme augmentent, donc nous, nos charges, c'est essentiellement le gasoil qu'on met dans les tracteurs. C'est aussi des fermages. C'est tout un

0: Du fromage, de vache, de chèvre, du miel, de la viande, des œufs, etc., etc. Et donc c'est de 16h à 19h tous les mercredis, toute l'année.
1: Et vous allez sur le marché à Bellac?
0: Et donc également le samedi matin, le marché de Bellac, toute la matinée, 8h midi, on est là. On fonctionne beaucoup sur réservation pour les gens qui veulent venir après 11h parce que sinon il y a de fortes chances qu'il n'y ait plus de pain.
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1: Une dernière question, Gaspard. Est-ce que vous pourriez conseiller à des jeunes qui nous ont écoutés aujourd'hui ou qui viennent vous voir, est-ce que vous pourriez leur conseiller de poursuivre votre métier?
0: Oui, clairement, c'est un beau métier. Moi, quand j'ai commencé en produisant uniquement des céréales, j'avais cette frustration de vendre à une coopérative qui m'envoyait un chèque et ça s'arrêtait là. Là, il n'y avait pas ou très peu de reconnaissance du travail. Le fait de produire du pain et un pain de qualité, on a le retour des clients chaque semaine qui nous incitent à continuer comme ça parce que le produit leur plaît, parce qu'ils reviennent et ça, c'est quelque chose qui donne envie de continuer. Et du coup, moi, je le conseille. C'est pas un métier facile. Ça demande des compétences, ça demande des investissements. Mais moi, je pense pas qu'il faille forcément rechercher toujours la facilité dans la vie. Ce qui est intéressant, des fois, c'est les choses qui sont complexes. Et donc, ouais, je le recommande.
1: Gaspard, est-ce que vous pourriez nous indiquer un numéro de téléphone pour pouvoir vous joindre?
0: 07 45 18 73 03.
1: Gaspard, merci de nous avoir reçus dans votre ferme, mais aussi au Fournil qui se trouve ici à Roussac. Merci pour votre accueil et souvenez-vous, parfois, il suffit de quitter la route principale pour découvrir une belle histoire. À bientôt.
0: Merci beaucoup. Bonne journée.
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1: À Bellac, samedi 17 octobre, le Théâtre du Cloître accueille une étape de la tournée Bâbord, une soirée consacrée aux musiques actuelles, à la découverte artistique et au circuit court culturel. Trois concerts et un marché culturel local. Bâbord, c'est avant tout une démarche collective pour penser autrement la production et la diffusion musicale. On en parle avec Thomas Desmaisons, vous êtes directeur du Théâtre du Cloître, bonjour. Bâbord, c'est la musique en circuit court. Qu'est-ce que ça veut dire? Qu'est-ce que c'est que ce label?
2: C'est un label qui a été fondé il y a quelques années maintenant au niveau de la Nouvelle-Aquitaine. Donc c'est unique en France. C'est une manière de retrouver avec leur petit tampon rose sur tous les CD, les disques, les musiques sur Internet que vous souhaitez écouter, une validation éthique. C'est-à-dire que vous savez que ce sont des groupes de la région ou ce sont des labels de la région ou ce sont des producteurs de la région qui souhaitent à tout prix que les artistes puissent vivre de leur art et vous rémunérer à leur juste valeur ces artistes. Voilà, c'est un label de qualité et de circuit court comme on peut trouver dans la consommation de nourriture, par exemple.
1: C'est un petit peu le label bio local de la musique, en fait.
2: Exactement, ouais, c'est vraiment c'est la pensée qui a permis de faire naître cette initiative régionale autour d'un réseau aussi régional qui s'appelle le réseau des indépendants de la musique, le RIM. Voilà, c'est une approche un peu de fédérer les acteurs autour de valeurs communes.
1: La tournée Bâbord, c'est le 17 octobre au Théâtre du Cloître. En tout cas, c'est l'une des dates de cette tournée. Qu'est-ce qu'on va retrouver ce jour-là?
2: Ce jour-là, l'ouverture des portes au théâtre, c'est 17h, en fin d'après-midi. Puis voilà, dans le hall, vous allez arriver. À l'entrée, vous allez avoir une vitrine qui expose tout ce que le réseau lecture et la médiathèque de notre beau Limousin a vous proposé comme accès à la musique en prêt. Et puis ensuite, vous descendez nos escaliers, vous arrivez dans le hall du théâtre, et là, vous allez voir un certain nombre de stands et d'animations autour de ces ressources musicales qui sont les vôtres sur votre territoire. Vous allez trouver notamment des ressources de Limoges, des ressources de la SMAC de Corrèze, des Lendemains qui chantent. Vous allez avoir, je l'espère aussi, on attend en réponse une présence de l'école de musique de Bellac, et puis d'autres associations locales qui défendent cette culture locale. Et puis, on aura aussi, petit scoop pour MJ, un groupe de personnes qui sera réuni dans le hall. On va discuter de la place de la musique dans nos vies et quelle importance ça a et qu'est-ce qu'on veut défendre aujourd'hui musique qu'on veut voir au théâtre, qu'on veut voir sur notre territoire. Voilà, ce sera une réflexion tout à fait ouverte au public et gratuite. Et puis, à partir de 20h, 20h30, vont commencer les concerts dans la grande salle du théâtre. C'est des concerts assis. Le premier groupe qui va performer, c'est Malout. On connaît bien, donc là on est vraiment dans le circuit très court, hein, c'est les Bellachon, un duo féminin de chansons françaises. Dans le deuxième groupe, on est en train de négocier, normalement ça devait être un duo Cam et Léo, pareil chansons françaises, mais peut-être pour certaines raisons d'agenda, peut-être c'est Leïla Huissou, qui est notre tête d'affiche de la soirée, qui pourrait passer en deuxième. Donc tenez-vous au courant sur nos réseaux sociaux, on n'en est pas encore tout à fait sûr. Et puis donc Caméléo, comme je vous ai dit, donc on finit par les concerts, on finit avec le bar qui est ouvert, de quoi manger, il y aura un food truck avec l'atelier Popote. Venez passer une très belle fin d'après-midi et une très belle soirée pour participer et profiter de ces belles musiques.
1: Alors on parle de musique, on parle de tous les acteurs de la musique. Vous avez évoqué les médiathèques, l'école de musique. On part vraiment de A à Z quand on parle de la tournée Bâbord, c'est-à-dire la création, la diffusion et l'événementiel en quelque sorte.
2: Et même de la prévention. La fédération Hiéro, qui est donc le siège est à Limoges, mais qui agit très souvent à Bellac et dans nos lycées et nos collèges, développe depuis des années ce qu'ils appellent des concerts de prévention, c'est-à-dire ils organisent un concert, mais les collégiens, c'est souvent les collèges qui sont conviés à ces concerts, mais il y a aussi des lycéens et puis il y a aussi des séances tout publiques. Et vous pouvez venir voir, et il y a une mise en scène avec les spécialistes de la fédération qui vient exprimer aux adolescents particulièrement, mais ça peut aussi valoir pour nous, les risques auditifs des concerts, de la pratique musicale, de l'écoute musicale dans un casque. Et quand on va à un concert ou quand on va dans une fête musicale électronique par exemple, il faut penser à se protéger parce que pour des raisons physiques, en termes de santé, ça peut être dangereux. Donc la musique, c'est aussi ça, c'est aussi comment on peut aller sur Internet et écouter quelque chose qui vient de milliers de kilomètres, mais il faut aussi penser à soi. Et pour répondre à votre question, il y a aussi effectivement à défendre une approche publique de la musique, c'est-à-dire des labels ou des lieux ou des institutions qui ici aussi fournissent un accès aux ressources musicales, fournissent un accès au plaisir musical. dans des prix ou dans des prêts gratuitement et qui sont là et qui peuvent vous permettre aussi de profiter de la musique tout en étant plus près de chez vous.
1: La tournée Babor, c'est une manière de mettre en lumière la richesse artistique du territoire en fait.
2: La richesse artistique et aussi la place de la musique dans nos vies et pas simplement dans un marché mondial. Effectivement, il faut acheter très cher des places de festivals à des centaines de kilomètres pour avoir un accès aux artistes. Il existe une scène musicale riche, il existe des associations, il existe des réseaux publics qui vous permettent d'avoir un lien direct avec la musique de qualité et avec les richesses musicales.
1: Est-ce que quelque part c'est un petit pas en arrière dans le sens où on essaie d'enlever cette étiquette de produit à la création artistique et de dire voilà, il y a tout un processus, tout un panel de personnes impliquées, de structures entre la création, la diffusion, la production et tous les à côté de que vous avez évoqué, médiathèque, école de musique et puis les labels, enfin tout ça c'est,
2: oui.
1: Ils vendent pas des produits, ils vendent de l'art.
2: Oui, ils vendent des artistes. Enfin, ils permettent à des artistes d'être au contact direct de vous et de partager leurs recherches, leurs créations. La musique, c'est particulier parce que contrairement au théâtre, la musique n'est pas forcément une vocation à développer, pas toujours en tout cas, un propos engagé. La musique, c'est avant tout pour les personnes, pour vous toutes et vous tous, mais un plaisir, quoi. On écoute de la musique et ça nous rappelle des choses ou ça nous évoque des choses, ça crée des émotions. La musique, c'est quelque chose de très intime. Et c'est vrai que le système industriel a fait, depuis maintenant la Deuxième Guerre mondiale, a développé de manière extrêmement exponentielle le marché musical au niveau mondial. Et on a tendance à se rendre compte que petit à petit, les personnes délaissent les lieux culturels de proximité, qu'ils soient publics ou privés, pour plutôt s'attacher à des énormes manifestations ou à des labels, à des gros labels, ce qu'on appelle des majors, c'est-à-dire des choses qui sont plutôt situées aux États-Unis ou en Corée, etc. Alors qu'en fait, au niveau local, il y a tout un tissu d'initiatives qui vraiment défendent la création locale et qui sont dans une même exigence de plaisir. Et donc, notamment, des services publics comme le réseau de lecture, où vous pouvez trouver toute une discothèque, et puis l'école de musique qui permet la pratique de la musique et qui organise également des concerts. Et il y a aussi des groupes locaux comme Malout et il y en a beaucoup d'autres. Donc c'est vraiment cette idée-là, la création artistique, elle a une valeur locale, elle a une valeur démocratique locale et pas simplement industrielle mondiale.
1: Et cette musique locale a un label, le label Babor en tournée donc au Théâtre du Cloître. Ça se passe samedi 17 octobre à partir de 17h. Informations et réservations sur théâtreducloître.fr ou 05 55 60 87 61. Merci Thomas Desmaisons.
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Salut, vous êtes avec Yann pour Réservoir Pop, je suis ravi de vous retrouver. On va passer une heure ensemble comme chaque semaine, une heure de nouveautés pop-rock.

Chaque semaine, des nouveautés dans Réservoir Pop à l'instant web, avec Dernière Cigarette, extrait de leur EP Poupée Parfaite. Je vous propose maintenant The Datsuns. Un album est attendu en novembre, premier extrait Run From The Sun, The Datsuns.

Le morceau s'appelle Test My Luck, à l'instant Purple Disco Machine et Mick, pour un album attendu en 2027. On reste dans les nouveautés avec Pomme, Seul dans la foule, l'album sort au mois de novembre. Pomme.

Le nouveau morceau de Marguerite à l'instant dans Réservoir Pop, ça s'appelle un peu beaucoup, cet extrait de son album Guérir. Toujours dans les nouveautés, Kids with Buns, sur l'album Bel Jar, on écoute Best Friend, Kids with Buns.

Le nouveau titre de Général Olive à l'instant, ça s'appelle « Sabre au clair ». Le retour de Da Silva avec un tout nouveau single, on l'écoute dans Réservoir Pop, 40 degrés. Da Silva.

On vient d'écouter Le Plongeon, c'est signé Cancre, toujours dans les nouveautés, sur un album à paraître au mois de novembre. Le retour d'Axel Red avec la chanson Chantée pour elle, titre qu'elle présente comme une suite de la chanson Manhattan Kaboul, Axel Red qui annonce un nouvel album pour 2027, Chantée pour elle.

Des nouveautés chaque semaine dans Réservoir Pop, à l'instant le duo Vernis Rouge et Joker sur le titre L'amour est une garce, Vernis Rouge en pleine préparation de son album. Grand retour de U2, nouvel album attendu en novembre, premier extrait Silencio, U2.

C'est signé Soan et M. C'est extrait du futur album de Soan qui sortira en digital au mois de novembre et en janvier en version CD et vinyle. Soan et M. La suite, Nothing Special, sur un album qui paraîtra au mois de novembre. Je vous propose Don't Pick Up Next Time, Nothing Special.

Chaque semaine, des nouveautés dans Réservoir Pop, à l'instant Nava avec le titre Baby Boy. Je vous propose maintenant Najma Dream. Sur son album Mythote, on écoute Welele, Najma Dream.

0: Réservoir Pop avec à l'instant le nouveau single de Madrias, Sans les contours. Loïc Desplanques a sorti un nouveau titre. C'est un artiste que l'on a souvent écouté dans le passé dans Réservoir Pop. Il est de retour avec cette chanson, Pas grand chose, Loïc Desplanques.
1: Bien sûr, ce n'est pas de la poésie. Bien sûr, ça ne dit rien de très précis.

Voilà, c'est la fin de l'émission. J'espère que vous avez passé un bon moment en ma compagnie. Je vous donne rendez-vous la semaine prochaine pour une nouvelle édition de Réservoir Pop et pour découvrir ensemble d'autres nouveautés pop-rock. Je vous dis à très bientôt. Salut !

Elle est reconnue pour sa voix suave. C'est une chanteuse, compositrice. Son registre navigue entre le compas, l'afrobeats et le R&B. Elle s'appelle Vanessa Désiré. Elle nous interprète sans cynique. C'est Harry, c'est Focus Tropique. Bienvenue à vous, Vanessa Désiré.

Auteur-compositeur interprète haïtien, il est reconnu comme l'une des voix incontournables du compas moderne. Il a sorti Tichéri, Laisse-moi te dire, Solo, il nous interprète Karma.

Jackie Rappo est un auteur, compositeur, interprète et figure emblématique du Zouk Love des années 90-2000. On prend plaisir à l'écouter sur ce titre, Pardonner. On écoute Jackie Rappo.

Il est auteur-compositeur-interprète, il est originaire de la Guadeloupe. Il a sorti son premier album solo Posé en 2011 de Tony Leland, voici Respect.

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3: C'est l'histoire d'un petit gars paumé, abandonné par tous ceux qu'il aimait, privé d'un père, fils de prostituée. Il a grandi tout seul sur le pavé, dans un hangar de ce coin mal famé. 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